0: La méthode psychopique consiste en une éducation rationnelle d'un type particulier.
1: Vous allez vous entraîner à ces divers types de 1 minute à 1 minute et demie. Attentive et superficielle, faisons un essai.

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0: Merci beaucoup.
1: Fouder.
0: Allez.
1: Ok.
0: Bonsoir. Ça va?
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2: RFI, 7h à Paris, 5h en temps universel. Bonjour à toutes et tous. RFI Matin commence. 3 heures d'information tournée vers la Chine, où Donald Trump est attendu aujourd'hui pour le début d'une visite officielle de 2 jours. On en décrypte les enjeux. Au programme aussi ce matin, notre entretien avec Emmanuel Macron à l'occasion du sommet Africa Forward à Nairobi. Rendez-vous dans un peu plus d'une heure. Mais d'abord le journal. Bonjour Paul Longsin-Spinelli.
3: Bonjour Julien, bonjour à tous.
2: À la une donc, 3 jours de visite en Chine et une multitude de sujets à aborder pour Donald Trump.
3: Le Moyen-Orient et ses conséquences sur l'énergie, Taïwan, les droits de douane ou encore les technologies de pointe, le président américain a mis tous ses dossiers dans ses valises. Il doit atterrir aujourd'hui à Pékin pour y rencontrer son homologue chinois Xi Jinping demain et vendredi. Malgré les promesses d'investissement et d'inclusion de l'Afrique dans les discussions internationales, les ONG doutent du ton employé par Emmanuel Macron lors du sommet Africa Forward qui s'est achevé hier au Kenya. Les Européens tentent d'accorder leur violon pour gérer au mieux les cas d'antivirus. Et puis même sans réel enjeu pour la fin de saison, c'est un rendez-vous de gala. Lens, deuxième de Ligue 1, accueille le Paris Saint-Germain, leader du championnat de France de foot ce soir. Avec un bon résultat, les Parisiens peuvent assurer leur 14e sacre national.
2: Il l'appelle son bon ami et pourtant leurs deux puissances sont rivales.
3: Donald Trump part en effet à la rencontre de son homologue chinois Xi Jinping. Il doit atterrir à Pékin vers midi, temps universel. Ça sera le premier déplacement d'un président américain en Chine depuis 9 ans. Et dès demain, les deux dirigeants plancheront sur de nombreux sujets géopolitiques mais aussi économiques. Donald Trump a d'ailleurs déclaré à bord de son avion Air Force One qu'il demandera à Xi Jinping d'ouvrir son pays aux entreprises américaines. Ce qui montre donc que le volet économique du déplacement sera prépondérant, Vincent Souriau.
4: En dehors de l'Iran, le dossier numéro 1, c'est le commerce. Depuis la trêve sur les droits de douane négociée l'an dernier, la température est redescendue entre Pékin et Washington. Donald Trump veut en profiter pour que la Chine s'engage à acheter américain du bœuf et du soja, du gaz et du pétrole, ainsi que des avions Boeing, afin de booster l'économie américaine. Dossier numéro 2, les terres rares et les technologies de pointe. La Chine domine ce marché avec ses minerais stratégiques. Les États-Unis veulent sécuriser l'accès à ces ressources cruciales et encourager des exportations stables au profit des entreprises américaines. Il devrait aussi être question de la course à l'intelligence artificielle. Dossier numéro 3, Taïwan. Point très sensible pour Pékin, qui n'a pas du tout apprécié l'énorme vente d'armes. 11 milliards de dollars signés en décembre entre la Maison-Blanche et le gouvernement taïwanais. Mais signe que Donald Trump ménage son homologue chinois, le président américain a mis sur pause en attendant cette visite un autre contrat de plus de 13 milliards de dollars. Sauf surprise, Donald Trump ne devrait pas faire davantage de concessions à Xi Jinping vis-à-vis de Taïwan. Vincent Souriau, Washington RFI.
3: Vincent Souriau qui évoquait le Moyen-Orient, évidemment, dossier qui paraît incontournable durant la rencontre entre présidents chinois et américains. Nous aurons une longue conversation sur l'Iran, a assuré Donald Trump hier avant de déclarer le contraire. Juste après, nous avons beaucoup de choses à discuter. Je ne dirais pas que l'Iran en fait partie. Le ministre chinois des Affaires étrangères lui a demandé dans le même temps à son homologue pakistanais que son pays intensifie sa médiation entre Téhéran et Washington pour tenter de trouver un accord.
2: Pour l'instant, la trêve tient toujours. En revanche, de possibles conséquences des frappes sur l'Iran se font sentir.
3: C'est peut-être à cause de dégâts sur un pipeline que du pétrole a pu se répandre récemment au large de l'île de Karg. Ce nœud logistique est vital pour l'exportation du brut iranien par la mer. Il y a quelques jours déjà, une première nappe d'hydrocarbures avait dérivé dans le golfe Persique depuis l'île. Et de nouvelles images prises il y a 24 heures par l'agence spatiale européenne révèle l'existence d'une seconde marée noire, Pierre-Olivier.
5: Les derniers clichés proviennent du satellite haute résolution Sentinel 2. Lors de son passage au-dessus du golfe Persique, il a détecté de nouvelles nappes suspectes à la surface de l'eau. Doug Ware analyse ces images pour l'Observatoire des conflits et de l'environnement.
6: On peut voir une nouvelle marée noire apparaître sur le côté est de l'île de Karg. La fuite a créé une nappe de pétrole qui dérive vers le sud sur une longueur d'environ 5 km. Et quand on regarde la zone plus largement, on voit la fuite de la semaine dernière. Désormais, elle se déplace vers le sud et couvre une surface d'environ.

0: marée noire, l'ONG indique que le mélange de pétrole et d'eau de mer a déjà pu avoir un impact sur le plancton et les poissons de la région.
1: Pierre Olivier, le président français, lui a déclaré vouloir obtenir une réouverture sans condition, sans péage du détroit d'Ormuz en démantelant tous les blocus pour sécuriser le détroit. La France compte donc proposer aux Nations Unies un cadre en vue d'une mission totalement neutre et pacifique. Ça s'inscrit dans la même démarche que cette coalition maritime lancée par Paris et Londres. Emmanuel Macron qui s'exprimait sur ce sujet lors d'un entretien exclusif accordé à RFI France 24 et TV5 Monde, c'est à écouter en intégralité sur notre antenne à 6h15 temps universel. Le dirigeant français qui a aussi déclaré vouloir régler les crises mondiales, sans l'Afrique était une faute morale et politique, une phrase prononcée en clôture du sommet Afrique-France-Africa Forward au Kenya. Il s'est terminé hier, un événement qui a permis de mobiliser 23 milliards d'euros d'investissement pour le continent, dont 14 strictement français, selon Emmanuel Macron. Des promesses toutefois insuffisantes et qui n'ont pas fait oublier le moment où le chef de l'État français a hélé la salle à Nairobi pour demander le silence. Une attitude qui ne va pas dans le bon sens, selon Mam Diara Diaye Sobel. Elle préside Solidarité Active, une ONG sénégalaise de protection des femmes.
2: Il y a une remise en question de plus en plus forte. Et cette remise en question ne signifie pas un rejet. Les Africains veulent des investissements qui créent réellement de la valeur locale, qui créent des emplois durables, du transfert de technologie. Je pense qu'il faut aussi entendre le malaise grandissant autour de certaines attitudes politiques. Par exemple, de l'attitude du président Macron avec ses « hé hé hé ». Elle donne l'impression qu'elle parle aux Africains sur un ton paternaliste, comme un maître qui ferait la leçon à ses élèves. Nous devons être clairs aujourd'hui. L'Afrique n'est plus dans une posture de tutelle. Les peuples africains demandent du respect, surtout les jeunes maintenant, de la considération et une reconnaissance pleine de leur capacité à définir eux-mêmes leur trajectoire politique et économique. Et doit dialoguer d'égal à égal avec les acteurs internationaux, y compris la France, pour construire une relation plus juste et plus transparente.
1: Mam Diara Diaye Sobel, présidente de l'ONG sénégalaise Solidarité Active. Le gouvernement français se veut rassurant concernant la circulation de l'antivirus. La situation est sous contrôle, dit Emmanuel Macron, même si une femme de 65 ans est toujours hospitalisée à Paris dans un état grave. Pour l'instant, 7 personnes de 6 nationalités différentes ont été testées positives à cette maladie dont un foyer s'est déclaré dans le navire MV Ondus, c'était la semaine dernière, sauf que les protocoles sanitaires sont parfois très différents d'un pays à l'autre. Le Premier ministre français Sébastien Lecornu a donc demandé une coordination plus étroite dans les pays de l'UE pour garantir un arrêt des contaminations. Pierre Benazet.
3: Pour l'Union européenne, le Centre européen de prévention et de contrôle des maladies, qui a réalisé des tests à bord du Ondus avant son arrivée aux Canaries, préconise les mêmes règles que l'OMS, isolement et quarantaine. Mais cette recommandation n'est pas contraignante, car la santé n'est pas une prérogative de l'UE, comme l'a démontré le début de la pandémie de Covid. Résultat, chaque pays est libre d'établir ses propres protocoles. Autant l'Espagne place tous les cas contacts en isolement pour 42 jours dans un hôpital militaire, autant l'Allemagne et les Pays-Bas prévoient la même durée, mais pas nécessairement en milieu hospitalier. La Grèce impose un placement à l'isolement pendant 45 jours dans une chambre d'hôpital à pression négative, alors que pour sa part, l'Italie prévoit uniquement un suivi clinique quotidien et des examens médicaux en cas de symptômes. La France a fini, elle, par se résoudre à imposer une quarantaine en hôpital à tous les passagers rapatriés. Elle demande désormais une harmonisation des protocoles sanitaires dans l'Union européenne et l'espace Schengen. Pierre Benazet, Bruxelles, RFI.
4: En Argentine, les universités publiques se battent pour éviter la découpe à la tronçonneuse.
1: Cette politique radicale d'austérité prônée par le président argentin Javier Milei et contre laquelle des dizaines de milliers de personnes ont une nouvelle fois manifesté hier. Notre correspondant Théo Conscience était dans le cortège à Buenos Aires.
5: Pour la quatrième fois en 2 ans, des dizaines de milliers d'Argentins ont saturé la place de Mai à Buenos Aires hier pour défendre l'université publique et gratuite. Étudier est un droit, rappelle Magdalena, 19 ans. Cette étudiante en mathématiques est la première de sa famille à faire des études. Elle est inquiète pour l'ascenseur social que représente l'université publique.
6: Je trouve ça triste et dangereux que le gouvernement ne considère pas qu'il est important de financer l'université publique et de permettre aux enfants d'ouvriers de pouvoir faire des études.
5: Depuis l'arrivée au pouvoir de Javier Milei fin 2023, le budget des universités

0: l'activité a quasiment été réduite de moitié. En première ligne face à ces coupes budgétaires, les enseignants, comme Nacho González, ont perdu un tiers de leur pouvoir d'achat.
1: Ça nous affecte énormément. Beaucoup d'enseignants vont dans le privé, changent de métier ou se mettent à travailler pour les applications de VTC. Ces deux dernières années, la qualité de l'enseignement et la vie universitaire se sont détériorées comme jamais auparavant.
0: Devant le palais présidentiel hier, les manifestants réclamaient l'application de la loi de financement universitaire. Sous prétexte de préserver l'équilibre des comptes publics, Javier Milei se refuse en effet à appliquer l'augmentation du budget des universités votée par le Parlement l'an passé. Théo Conscience, Buenos Aires, RFI.
2: Démobilisation dans plusieurs universités en France. Hier aussi, des centaines de personnes ont dénoncé, notamment à Paris, l'augmentation des frais d'inscription à l'université pour les étudiants non européens. Ces droits différenciés obligent normalement les facultés à faire payer des montants jusqu'à 16 fois supérieurs à ces étudiants par année de licence ou de master, et ce par rapport à leurs camarades européens et français. La mesure est en place depuis 2019, mais n'est pas vraiment appliquée. Mais le gouvernement promet depuis le mois dernier la publication d'un nouveau décret pour mettre en œuvre cette loi. Et puis en football, le Paris Saint-Germain peut soulever dès ce soir un nouveau trophée. Les Parisiens se déplacent chez leur dauphin en Ligue 1. Lens, pour un match en retard de la 29e journée, mathématiquement le 14e titre est quasiment acquis pour les hommes de Luis Enrique. Mais à Lens, on a hâte de ce rendez-vous pour clôturer en beauté cette magnifique saison. Cédric De Oliveira.
3: 67 points.
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1: Julien Coquel-Rohem.
0: Et Gaëtan Plenet pour le journal. Bonjour Gaëtan.
2: Bonjour Julien, bonjour à tous.
0: Le Festival de Cannes 2026, c'est parti.
3: La cérémonie d'ouverture avait lieu hier soir entre discours engagés, musique et hommage aussi. On y revient dès le début de cette édition. On va parler aussi de cette visite de Donald Trump en Chine. Il est en route avec sous le bras de nombreux dossiers à aborder avec son homologue chinois Xi Jinping, celui des droits de douane notamment. Dans l'actualité également, la fin hier du sommet Africa Forward à Nairobi. Emmanuel Macron quitte le Kenya pour l'Éthiopie. Il doit notamment prononcer un discours au siège de l'Union africaine. Le président français que vous entendrez à la fin de ce journal, il a accordé une interview à RFI, France 24 et TV5 Monde. On sera en Inde auprès d'une famille d'un bidonville qui tente de survivre aux températures caniculaires. On sera aussi en France où le Sénat a rejeté hier la création d'un droit à l'aide à mourir malgré le feu vert des députés. Et puis c'est la plus lourde amende du genre infligée par la justice australienne. 100 millions de dollars, la somme qu'une société minière va devoir verser à un peuple aborigène.
0: Et la Palme d'Or est attribuée à
3: l'un des 22 films en lice, mais on ne sait pas encore lequel. On le saura dans 10 jours. D'ici la patience, Julien, la compétition commence à peine. Le top départ de la 79e édition du Festival de Cannes a été donné hier soir dans le sud de la France avec la traditionnelle cérémonie d'ouverture. Vous l'avez suivi pour nous, cette cérémonie. Lisa Giroldini, vous êtes l'une de nos envoyées spéciales à Cannes. Tapis rouge, paillettes, jolies robes et costumes. Et puis les premiers frissons aussi. On avait la panoplie au complet. Et ça y est, Lisa, c'est parti.
4: Oui, c'est parti. Ce sont deux actrices, chacune représentant l'Est et l'Ouest, Gong Li et Jane Fonda, qui ont déclaré ouverte la 79e édition du festival. Connue pour ses engagements militants et notamment ses prises de position contre Donald Trump, Jane Fonda a célébré le cinéma comme un acte de résistance, comme un écho aux mots prononcés à l'ouverture de la cérémonie par la comédienne franco-malienne Eye Haidara, maîtresse de cérémonie. Dès le début de son discours, elle a mis en lumière tous les peuples qui tentent de résister ici et ailleurs et à saluer les films qui montrent ce que l'on ne veut pas voir. La vie des héros, oui, mais aussi celle des anonymes. Mais l'événement de la cérémonie hier était la palme d'honneur remise au réalisateur néo-zélandais Peter Jackson, l'homme derrière la trilogie du Seigneur des Anneaux. La maîtresse de cérémonie l'a ensuite invité sur le côté de la scène pour assister à une reprise de Get Back, morceau des Beatles, par les chanteuses françaises Théodora et Okelou. Et une fois ouvert, le festival rentre aujourd'hui dans le vif de la compétition avec les deux premiers films en lice pour la palme, Naginote du japonais Fukada Koji et La vie d'une femme de la réalisatrice française Charline Bourgeois-Taquet, pour sa toute première fois à Cannes.
3: Merci Lisa Giroldini, envoyée spéciale de RFI à Cannes, où vous n'êtes pas seule, un d'autres journalistes de RFI vous accompagnent, notamment Sophie Torlotin, qui présente ce matin le journal de Cannes. Votre rendez-vous pour les 10 prochains jours, ce sera à 9h50 heure de Paris.
0: Et puis peut-être que le tapis rouge sera aussi de sortie à Pékin.
3: Eh bien, on verra ça quand Donald Trump descendra de l'avion. En tout cas, il est bel et bien en route pour la Chine. Sa première visite là-bas depuis 2017. C'est d'ailleurs la dernière fois qu'un président américain s'est rendu dans le pays. Demain, il rencontrera son homologue chinois Xi Jinping et les sujets de discussion ne manqueront pas. Il y aura bien sûr le contexte international avec la guerre en Iran. Il y aura Taïwan aussi, cette île que Pékin menace d'envahir. Et puis, il y a ce lourd, très lourd dossier, celui du commerce international chamboulé depuis le retour de Donald Trump au pouvoir. Lui qui a cette arme favorite, les droits de douane, il les a largement augmentés. La Chine en a fait les frais. Bonjour Stéphane Jeunesse.
5: Bonjour Gaëtan.
3: Du service économie de RFI, où est-ce qu'on en est, Stéphane, dans ce dossier des surtaxes douanières?
5: Alors, elles sont toujours en vigueur. En termes de chiffres, on est autour de 30% en moyenne sur une grande partie des importations chinoises, avec des pics beaucoup plus élevés sur certains secteurs stratégiques. Les véhicules électriques chinois, par exemple, restent quasiment exclus du marché américain, avec des droits proches de 100%. Sur les semi-conducteurs ou certaines technologie, les barrières restent également très fortes. Donc oui Gaëtan, la guerre commerciale elle est toujours là, mais on est loin, souvenez-vous, des 145% de surtaxes imposées par Donald Trump au printemps dernier, puis de la riposte de Pékin avec des droits de douane allant jusqu'à 125%.
3: Il y a eu le printemps et puis il y a eu l'automne, Stéphane, et c'est à l'automne que les deux camps ont reculé et négocié une trêve.
5: Oui, plusieurs de ces surtaxes exceptionnelles ont été suspendues ou abaissées car Washington s'est heurté aux limites de cette stratégie. La Chine contrôle les terres rares, indispensables aux batteries, aux puces électroniques ou à l'armement. Impossible donc pour les États-Unis d'ignorer cette dépendance. Le rapport de force a glissé d'une confrontation à une logique de négociation permanente et négociée. C'est précisément ce que Donald Trump vient faire à Pékin avec une délégation importante. Plusieurs patrons de la tech comme Elon Musk, Jensen Huang ou Tim Cook pour Tesla, Nvidia et Apple, mais aussi les dirigeants de Boeing, Visa ou Meta font partie du voyage, car le marché chinois s'avère crucial pour de nombreuses entreprises américaines qui espèrent tirer parti de

0: internationales.
1: La relation sino-russe s'est considérablement renforcée ces dernières années à l'aune de la guerre en Ukraine, et on a vu la montée en puissance des échanges commerciaux avec des flux russes de pétrole et d'énergie en quasi exclusivité en direction de l'Asie et en particulier de la Chine, ce qui montre bien ce resserrement des liens sino-russes et d'une forme de convergence stratégique. Et on se souvient que dans l'agenda diplomatique de Trump, avant même son retour au pouvoir pour son deuxième mandat, de vouloir séparer la Chine de la Russie, de vouloir séparer Poutine de cet axe, ou en tout cas de cette coordination avec la Chine. On voit bien qu'après un an et demi de mandat, la situation n'a pas beaucoup évolué. Au contraire, on continue d'avoir une forme de convergence et de coopération entre les deux pays, Chine et Russie. Et donc là, c'est important pour l'agenda américain, dans cette visite à Pékin, que de parler de manière plus périphérique et indirecte du sujet russe, de la guerre en Ukraine et plus largement d'un essoufflement russe que les Chinois d'ailleurs observent et connaissent parfaitement bien.
0: Des propos recueillis par Yelena Tomic. On évoquait l'Ukraine. Il a été l'un des hommes les plus influents du pays. Andriy Yermak, principal conseiller du président Volodymyr Zelensky jusqu'à sa démission en fin de l'année dernière, accusé de corruption. Accusation infondée, s'est défendu Andriy Yermak hier sur Telegram après une audience. Les procureurs le soupçonnent de faire partie d'un groupe de criminalité organisée qui aurait blanchi plusieurs millions d'euros par le biais d'un projet immobilier de luxe près de Kiev.
2: Des investissements vers l'Afrique plutôt que des aides et des prêts, c'est l'appel lancé hier par le président kényan William Ruto, dont le pays accueillait ces deux derniers jours le sommet Africa Forward.
0: Et ça s'est fini hier au terme d'une réunion entre une trentaine de chefs d'État et de gouvernement. La veille, un forum d'affaires était organisé avec 23 milliards d'euros d'investissement pour l'Afrique. Ces investissements ont donc été annoncés lundi.
2: Et vouloir régler des crises internationales sans l'Afrique, c'est une faute morale et politique, a estimé Emmanuel Macron.
0: Le président français l'a dit lors de ce sommet, et puis il s'est aussi exprimé hier soir à notre micro, ainsi qu'à celui de France 24 et de TV5 Monde. Un entretien à réécouter dans quelques minutes. Emmanuel Macron qui se dirige maintenant vers l'Éthiopie, c'est la dernière étape de sa tournée africaine. Il doit y rencontrer le Premier ministre Abiy Ahmed à quelques semaines seulement des élections générales dans le pays. Et puis il doit aussi se rendre au siège de l'Union africaine, Marlène Panara.
3: Emmanuel Macron y prononcera un discours, une première pour le président français. Lors de sa précédente visite au siège de l'Union africaine en 2019, il s'était exprimé seulement lors d'une conférence de presse. Au programme également, une réunion tripartite avec Antonio Guterres, secrétaire général des Nations Unies, et Mahmoud Ali Youssouf, président de la commission de l'UA, pour parler des crises que traverse le continent, de la situation au Mali ou encore de la guerre au Soudan. Dans un autre domaine, il y sera aussi question du développement des énergies renouvelables. Avec le Premier ministre Abiy Ahmed, Emmanuel Macron prévoit de parler économie. En février, les deux pays ont signé un accord de restructuration de la dette ainsi qu'un nouveau programme de financement de 81 millions d'euros pour soutenir le programme de réforme macroéconomique en cours en Éthiopie. Selon le ministre éthiopien des Finances, le partenariat franco-éthiopien représente désormais plus de 600 millions d'euros d'investissement, dont plus de 300 millions sont consacrés au secteur de l'énergie. Marlène Panara, Addis Abeba, RFI.
0: Des rassemblements hier dans plusieurs villes en Argentine, notamment à Buenos Aires, où ils étaient des dizaines de milliers devant le siège de la présidence. Ils dénoncent les menaces qui pèsent selon eux sur l'université publique du pays, conséquence de la politique d'austérité budgétaire menée par le chef de l'État, Javier Milei. Mobilisation aussi en Bolivie, ça fait deux semaines que ça dure, mais ça s'est intensifié hier, puisqu'on dénombre maintenant plusieurs dizaines de barrages routiers à travers tout le pays. À la manœuvre des ouvriers, des paysans, des enseignants, mais aussi des indigènes qui ont tous le point commun de protester contre la politique du président de centre droit Rodrigo Paz, alors que le pays traverse sa pire crise économique depuis 40 ans, 14% d'inflation annuelle enregistrée le mois dernier.
2: De nouvelles températures caniculaires attendues aujourd'hui en Inde.
0: 39 degrés annoncés à New Delhi, 42 à Jaipur et Rajkot. Ce genre de vague de chaleur se multiplie dans le pays, de plus en plus sévère à cause du réchauffement climatique. Dans les bidonvilles, chaque geste devient une épreuve physique. Un reportage à Noida, dans l'Uttar Pradesh, auprès d'une famille qui vit sous des bâches. Abdullah Erali.
4: Nous préparons à manger à 8 heures seulement. Dans ce bidonville d'Uttar Pradesh, la chaleur dicte l'emploi du temps. Bhagwati, 35 ans, ne cuisine qu'à l'aube et tard le soir. Le seul combustible est le bois de récupération.
5: Nous prenons du bois dans la forêt, nous le brûlons pour la cuisson.
4: Dans une telle chaleur, les abris de bâches et de bambous emprisonnent la température. Comment font alors Bhagwati et ses 6 enfants?
6: Eh bien, la journée...

0: s'assoit sous un arbre si l'ombre est fraîche. Mais la nuit, il faut rester en pleine chaleur et s'occuper des enfants, grands et petits.
1: Ici, l'électricité et les ventilateurs sont rares. Pour l'urbaniste Chirag, cette précarité force les familles à une lutte solitaire.
2: Elles passent leur temps à lutter pour leur survie. Cette chaleur devient un fardeau de plus. Elles sont livrées à elles-mêmes.
1: Entre chaleur et poussière, les jeux s'inventent dans les décombres. Une courte parenthèse avant la marche vers l'eau, les bidons en équilibre sur leur petite tête. Abdullah Erli, de retour d'Uttar Pradesh, RFI.
3: Pas de nouveau cas d'antivirus détecté aux Pays-Bas. Les 26 passagers du MV Ondus sont rentrés dans le pays hier et ils ont tous été testés négatifs, même s'ils vont.
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6: Bonjour, c'est Radio G avec votre bulletin météo. En ce moment, sur Angers, on relève 8 degrés. Pour ce matin, attendez-vous à un ciel très nuageux. Le mercure pointera sur 10 degrés. Cet après-midi, la couverture nuageuse sera importante. Le thermomètre affichera 16 degrés. En soirée, une bruine modérée humidifiera l'atmosphère. 12 degrés nous attendent.
7: C'était la météo pour aujourd'hui. On vous souhaite une belle journée.
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8: Bonjour tout le monde, on est mercredi 13 mai 2026, et oui, déjà le milieu de la semaine. Bienvenue sur Radio G. Alors que vous savouriez votre café à la maison, que vous soyez sur la route avec les enfants à déposer à l'école, ou en train de papoter à la machine à café au boulot, eh bien on est content de vous retrouver. Merci d'être encore et toujours là au rendez-vous. Et si vous adorez ce qu'on fait, n'hésitez surtout pas à en parler autour de vous, ça nous fait grandir. Aujourd'hui, on souhaite une belle fête à toutes les Rolandes. Et n'oubliez pas également la Saint-Servais, le troisième et dernier des saints de glace. Bonne nouvelle pour les jardiniers. Après aujourd'hui, vous pouvez théoriquement repartir à l'assaut de vos potagers sans craindre la gelée tardive. Niveau anniversaire, alors on célèbre le génial Stevie Wonder, légende vivante de la soul américaine, qui fête aujourd'hui ses 76 printemps. Pierre Ninet également, qui fête ses 37 bougies. Et puis le toujours souriant Nico Saliegas, lui 57 ans. Et le même jour également, c'est Grégory Lemarchal, qui a été un des vainqueurs de la Star Academy. Eh bien, il aurait eu 43 ans aujourd'hui. Voilà, il nous a quittés en 2007. Petite parenthèse historique, c'est un 13 mai 1917 que la Vierge Marie serait apparue pour la première fois aux trois petits bergers de Fatima au Portugal, donnant naissance à l'un des plus grands pèlerinages catholiques du monde. Et puis, comme c'est mercredi, bien c'est le jour des sorties ciné. Vous avez L'Abandon qui est sorti, ça retrace les 11 derniers jours de Samuel Paty. C'est un drame qui est très fort et nécessaire. Et vous avez également La Vénus électrique de Pierre Salvadori. Et il ouvre d'ailleurs le Festival de Cannes, ce film. Voilà, c'est une comédie audacieuse avec Pio Marmaille et Alexandra Lamy. Et si vous aimez le heavy metal, eh bien, il y a un documentaire également qui sort qui s'appelle Iron Maiden Burning Ambition. Voilà, qui est à l'affiche. C'est aussi la journée mondiale du commerce équitable, l'occasion de rappeler que derrière chaque tablette de chocolat, chaque sachet de café, il y a un producteur qui mérite d'être justement rémunéré. Une bonne occasion de jeter un œil aux étiquettes lors de vos prochaines courses. Allez, place maintenant à notre belle émission 40 minutes pour piocher dans les podcasts de Radio G d'hier et d'aujourd'hui, glisser d'un style musical à l'autre, jouer ensemble et découvrir l'incroyable diversité de notre antenne. Faites-vous plaisir, bienvenue dans Savourer nos différences. Pour se réveiller, écoutons ensemble un des nombreux podcasts disponibles sur le site radio-g.fr, rubrique Podcast Plus.

Daron, Daronne, bienvenue dans la Madeleine du Graal. Aujourd'hui, un objet qui a transformé nos cours de récréation en véritable zone de troc et de négociation intense, les cartes à collectionner. Ce froissement caractéristique, c'est le son de l'espoir. L'espoir de tomber sur cette carte rare qui ferait de vous le roi de la cour de récré. Les cartes à collectionner ont explosé dans les années 90, bien au-delà des traditionnelles cartes de sport. Magic the Gathering en 1993, puis Yu-Gi-Oh! De Dragon Ball Z et tant d'autres. Chacun avait sa collection de prédilection, son univers de passion. Souvenez-vous des classeurs à pochettes transparentes, soigneusement organisés par rareté, par type, par puissance. Ces trésors qu'on emportait partout, même si le règlement de l'école les interdisait formellement. Ces cartes, c'était bien plus que des bouts de carton. C'était une monnaie d'échange, un système économique complexe qui aurait fait pâlir d'envie les plus grands économistes. Les parents n'y comprenaient rien. « Mais tu as déjà 50 cartes, pourquoi vouloir plus ?» Quelle question naïve, on n'avait jamais assez de cartes. Et ces histoires de cartes confisquées, le bureau du directeur regorgeait de ses trésors, attendant la fin d'année pour être récupéré, si on avait de la chance. Le plus fascinant, c'est que ces cartes nous apprenaient la vie. La valeur de l'échange, la négociation, la patience pour compléter une collection, et même les mathématiques, quand il fallait calculer les points de vie ou d'attaque. Aujourd'hui, à l'ère du numérique, les cartes physiques existent toujours, mais elles cohabitent avec leur version digitale. Des applications permettent de les collectionner virtuellement et de jouer avec. Mais avouez qu'il manque ce petit frisson tactile, cette odeur caractéristique d'un paquet qu'on ouvre, et surtout la fierté de tenir dans ses mains cette carte ultra rare qu'on peut montrer à ses amis. Certaines de ces cartes des années 90 valent aujourd'hui une fortune. Une carte Magic Black Lotus s'est vendue à plus de 500 000 $. Oh, si seulement on avait su, si seulement maman n'avait pas acheté cette boîte à chaussures pleine de bouts de carton. Alors, la prochaine fois que vous verrez des enfants échanger des cartes dans un coin de la cour, ne souriez pas avec condescendance. Vous assistez peut-être à un échange qui vaudra le prix d'une maison dans 20 ans. 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

0: Vous êtes sur Radio G et vous écoutez du son. Eh bien, ça tombe bien, on en parle maintenant avec un extrait de l'émission ASMR.
1: Bon allez, je vous sens l'âme joueuse, alors on va continuer à jouer avec Pierre Benoît cette fois. Qu'est-ce que tu nous proposes, Pierre Benoît ?
2: Et bah moi je vous propose de jouer avec quelques sons, mais ça va être très très thématique puisque c'est que des sons de véhicules.
1: Ah !
2: Et oui. Alors, est-ce que ces sons vont vous transporter ? À vous de trouver le véhicule en question.
1: Ok, on commence ?
2: Oui.
1: C'est parti. Alors...
3: Oui, c'est un avion.
1: L'avion. Bon, bah voilà, jusque-là, tout va bien, c'est ça ?
2: Oui, oui, c'est ça.
4: C'est
2: ouais.
4: Juste
2: bon,
4: ça.
2: Bien joué.
1: C'est bien joué.
2: Non, il faut préciser. Un avion,
4: c'est
2: quoi ?
4: C'est un Airbus.
3: Si tu as 6 ans, tu peux jouer à ce jeu.
4: C'est ça.
1: Il y en a des
4: on
1: plus durs. Hein.
4: Tout.
3: Un train.
1: Deuxième. Attention, deuxième.
4: Une barque.
1: Ouais. Oui, c'est ça, une
5: c'est
1: barque.
5: Des rames dans l'eau.
1: Très bien. Une barque. Bien, bravo. Attention, troisième.
3: Un métro.
4: Un ascenseur.
1: Je crois qu'il y a Caroline.
2: Ah oui, tu l'as dit, oui.
4: Un ascenseur. Ouais.
1: C'est un ascenseur.
2: Bah, un ascenseur, c'est pas presque un métro.
1: C'est un métro vertical, on va dire.
3: Oui, tout à fait.
4: Deux, trois détails près. Quoi.
1: C'est ça. Celui-ci.
5: Un parc d'attractions, un manège.
1: Ben lequel ?
5: Le Grand 8.
1: Ou alors quand on est dans la voiture avec Caro. Je sais pas, c'est... Je sais pas, c'est un peu
4: c'est
1: ça.
4: C'est vrai.
6: Avec des gens qui crient.
1: C'est ça.
4: C'est une mauvaise expérience.
1: Donc, Pierre-Benoît, c'est ça ?
2: Oui, c'est ça, c'est un Grand 8.
1: C'est un Grand 8. Au suivant.
5: Un hélicoptère.
1: Bon, bah là, ça avait l'air simple. Ok. Suivant.
3: Mais lui, il s'est pas crashé. Un train, un TGV.
1: Exactement.
4: Non.
7: Ah, j'ai trouvé ça.
4: J'aurais dit un delta plane.
3: N'importe quoi. Ça fait pas
2: un
3: de
2: ULM, ouais. Va très vite.
1: Un delta plane. Bah attends, on va écouter.
4: Mais oui, l'effet du vent un peu.
7: Oui, ouais, ça fait un truc, ça fait pas un bruit de train. Comme.
1: Ah oui, c'est quand il est à 300 km/h.
5: Le vent dans les feuilles. J'ai vu
6: qu'il passe.
1: Quand il passe très rapidement, ouais. Suivant.
5: Un tracteur.
1: Ou la voiture de Florian, je sais pas.
4: Une grosse moto.
2: Plus maintenant.
1: Plus maintenant, c'est vrai. C'est quoi ?
2: C'est un tracteur.
1: Un tracteur, bon, c'est d'accord.
8: J'aurais dû une moissonneuse batteuse.
1: Alors celui-ci.
5: Une fusée
4: Ariane.
1: Non.
8: Un hélicoptère.
3: Une station
5: spatiale.
8: Un sous-marin.
2: Un sous-marin, non.
1: C'est un véhicule très particulier.
2: C'est très précis.
1: Très précis. Alors c'est lequel ?
4: Non.
8: Un avion de chasse ?
1: Non.
4: C'est un sous-marin, non ?
1: Posez des questions, il va vous répondre.
4: C'est en rapport avec l'armée, non ?
8: Ouais, ça fait trop penser aux pubs. Ouais.
3: C'est sous l'eau ?
2: C'est une utilisation militaire, ouais. Non, c'est pas du
4: un
2: tout sous l'eau.
4: Un porte-avions ?
2: Non.
3: Donc c'est plutôt dans l'air ?
2: Je pourrais donner un indice, mais...
1: C'est pas que militaire.
4: Oui,
1: hein. Non, bah, posez des questions, allez-y.
8: Un mirage.
5: Fais-nous réécouter, Bruno.
1: Alors, on va réécouter.
8: Call of Duty.
3: Ah. Un char.
2: Non.
5: Là, c'est une communication entre deux personnes dans un véhicule, c'est
1: et
5: ça.
1: Et c'est un enregistrement de ce véhicule-là précis, et tout le monde a déjà
4: un
1: entendu cet enregistrement.
4: Un véhicule blindé.
5: K2000.
1: Non.
2: Ah, c'est Mission Lune, là, Apollo.
1: Ah, oui.
4: Oui. Ah, ouais,
1: là, c'est pas Apollo.
8: C'était pas Apollo.
7: Ah, c'est une fusée, quoi.
8: Non, mais on t'entend pas. Elles font pas le même bruit.
2: Et Apollo 11, c'est ceux qui ont été sur la Lune.
1: C'est ça, c'est les premiers. Effectivement. Allez, le dernier.
5: Dans le genre, je chipote, excusez-moi, mais là, quand même, c'est exagéré, je trouve.
2: C'est pas fini, non, chipote.
1: R2D2.
3: C'est dans Star Wars.
5: Ouais.
8: Un transformer.
2: Une coccinelle.
7: C'est vrai,
2: non.
1: Non. Non, mais c'est pas loin. C'est pas loin. Bon, bah, tu peux dire ce que c'est parce que.
2: C'est un vaisseau spatial.
1: Voilà, on l'a tous vu un.
3: Ah, c'est excellent.
1: Évidemment. Merci, merci Pierre Benoît. Allez, Pierre Benoît, on te retrouve aussi sur Facebook parce que tu as créé un groupe sur l'histoire, c'est ça? On
2: peut, la page Facebook de l'émission Clic Clac Topette.
1: Et on peut se mettre au groupe et puis comme ça on peut partager ensemble nos souvenirs et nos photos. Alors.
2: Voilà, exactement.
1: Et tu fais des jeux et des choses comme ça.
2: De temps en temps.
1: D'accord, très bien. Merci.

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1: Et oui, comme la dernière émission n'a pas eu lieu, le rewind a été assez facile à faire. Mais du coup, je vais vous parler de la précédente encore. Nous étions le 14 novembre, et oui déjà, 19h. Le générique emblématique de votre rendez-vous du vendredi se lance comme d'habitude. Mais après ce générique, blanc à l'antenne. Stupeur chez nos auditeurs. Mais que se passe-t-il? Oh, mais qu'est-ce qui se passe? Petit bug de micro, rien de grave. Nico peut lancer l'émission avec son habituelle introduction. Intro qui a été l'occasion pour Nico de raconter les coulisses de sa vie. Car c'est vrai, on ne la connaît pas beaucoup. On a pu découvrir l'envers du décor concernant la préparation de l'émission. Ce qui a permis aux auditeurs de comprendre le secret d'une émission de qualité, à savoir une préparation aux petits oignons.
2: Ah oui, c'est vrai.
1: De cette histoire.
2: Je me souviens ce que j'ai dit.
1: Ouais, tu te souviens, ça.
2: Ah, ça. Faut que je m'améliore dans mes intros, elles sont de moins en moins bien.
1: Non, t'es trop sympa.
3: Non, si on va dans les détails, tu m'expliquais que ton intro, c'était trois petits points, démerde-toi.
2: C'est vrai.
4: Bah, je trouve que c'était une belle, c'est une belle notation, bah, je trouve que c'est un bon conducteur.
1: Très bien. De cette histoire, je retiens que tu fais d'énormes progrès avec les chiffres, Nico. Puisque tu es parti à 18h des Hauts-de-Saint-Aubin, tu es arrivé à 45 à Radio G. Tu as donc bien mis 45 minutes pour venir. Félicitations du jury. Autre chose à retenir. L'interview principale.
3: Tu comptes?
1: L'interview principale que tu as faite est en total impro, suite à différents concours de circonstances. Présentation des chroniqueurs. Damien, qui est au top de sa forme suite à un nouveau style de vie qu'il met au point. Très peu de sommeil et pas de repas. Le combo des champions. Xavier, qui a une douleur à l'épaule dont on ne connaîtra pas l'origine, mais qui a permis de donner la première astuce du jour. Échauffez-vous bien avant le sport. Et puis moi, mais j'avais pas grand chose à dire. À ce moment-là, très clairement, on ne sait pas trop à quoi s'attendre dans cette émission, mais ça va le faire. Il n'y a pas de raison. En tout cas, on est sur YouTube. Et vous pouvez nous contacter sur le YouTube. Je connaissais pas, mais c'est un site, peut-être, tu cliques sur play et il y a des images qui s'enchaînent comme des films, mais en plus court. Ça va révolutionner le monde, je vous le dis, moi.
3: Ah, c'est PowerPoint.
1: Ouais, c'est encore autre chose. Trêve de plaisanterie, c'est parti pour le rewind. Je ne vais pas me... Ça tremble chez nous. Je ne vais pas me pencher dessus.
2: Un tremblement de terre, mais juste à Radio G.
1: Ah oui, c'est dingue, hein. Je sais pas ce qui s'est passé. Donc, le rewind. Donc, je ne vais pas me pencher dessus. Sachez juste qu'il était exceptionnel. Et je ne dis pas ça parce que c'est moi qui l'ai fait. Pour vous en assurer, vous pouvez le réécouter, ainsi que toute l'émission sur radio-g.fr ou Spotify. Je fais même des imitations assez bluffantes.
3: C'est vrai.
1: Première pause musicale qui marque la fin d'une ère. Et oui, après avoir remonté le temps année après année, nous sommes arrivés au bout de ce chemin en proposant des titres de 2025. Certainement pour la satisfaction de Damien, dont la peine augmentait au fur et à mesure que l'on avançait dans les années. Et oui, c'était mieux avant. Il va donc falloir repartir sur une vision nouvelle concernant le choix de nos chansons. Si les auditeurs ont des idées, nous sommes preneurs. D'où la question de ce soir. Après cette pause, c'est parti pour l'interview brute, tant attendue des membres du jury du festival Chant contre Chant, spécialisé dans les courts-métrages avec musique originale. Alors pour celles et ceux qui ne connaissent pas le principe de l'interview brute, c'est comme une interview classique, sauf qu'on garde tout, y compris des bouts de phrases qui pourraient être inconvenants. Après tout, qui vous dit qu'Arwan, un des membres du jury, n'est pas une femme? Il est de tout maintenant, vous savez. Je vous laisserai découvrir, si ce n'est pas déjà fait, les pépites de cette interview, brute certes, mais qui reste agréable à écouter.
2: On y apprend plein d'autres choses. Hein.
1: Oui, bien sûr.
3: Mais surtout ça.
1: On y apprend notamment qu'Arwan déteste faire le jury. Et ils ont également pu parler de l'IA, sujet inévitable. Dorothée Pousseau était apparemment très impressionnée de rencontrer Nico, une des voix officielles du livre audio au succès planétaire, Autobiographie d'un Bernard Lhermitte, que je vous invite à écouter en podcast sur radio-g.fr. Un peu de promo ne fait pas de mal, surtout quand il est rémunéré. Merci Tony, ou Anthony, pour le chèque. Et surtout, n'oublions pas que C'est le week-end est l'œuvre de la vie de Nico. Je rappelle que cette émission est enregistrée et que tout ce que tu peux dire peut se retourner contre toi, Nico. Mais pas le temps de niaiser, car il faut jouer. Et pour cela, je vous ai proposé le jeu Contrario. Un jeu qui a montré, s'il fallait prouver, que nous avons une connexion évidente avec Damien, et ce, même s'il est exténué. Mais il fallait bien que les autres jouent aussi. Ainsi, Damien a laissé les autres participer, mais même en se mettant en retrait, cela n'aidait pas forcément les autres. On notera tout de même, car c'est assez rare, que Xavier a donné quelques bonnes réponses.
3: Eh ben ouais.
1: En parlant de Xavier, il nous a offert un coup de cœur. Comme vous le savez déjà, Xavier, c'est trois passions. Le parapente, les deux chevaux et les nichons. Pardon, ça c'est Nico, ça, excusez-moi. Je voulais dire, dinosaures, les animés et les combats avec les épées. Voilà, c'est ça que je voulais dire. Du coup, il a apprécié un japonais qui a fait un jeu. Il a apprécié un japonais qui a fait seul un jeu dans son coin de manière indépendante qui réunit ses trois passions, à savoir Dino Blade. Au-delà de ce jeu, qui semble fort divertissant, mais auquel Xavier n'a pas pu jouer car son ordi n'est pas assez puissant. Xavier a voulu saluer justement ces personnes qui conçoivent des jeux de manière indépendante, en opposition aux grosses sociétés. À la fin de son exposé, Xavier a tenté une petite plaisanterie, qui n'a malheureusement pas pris, et Nico a bien insisté dessus. Le jeu présenté par Xavier en a rappelé un autre à Damien, à savoir Goat Simulator, que je ne connaissais pas, mais pour lequel je serais curieux de jouer. Après tout, qui n'a jamais rêvé de jouer une chèvre qui casse tout sur son passage? Nico a apprécié le retour de Damien sur la question de Xavier. Ça tombe bien, car Damien avait oublié sa réponse à l'instant même où il avait fini de la formuler. Il rappellera aussi, à juste titre, de ne pas avoir peur de suivre et encourager des projets indépendants, car les débuts, ça se passe souvent comme ça, et les artistes qui étaient peu connus au début deviennent des fois de grandes stars dans leur domaine. Puis nous sommes retournés au festival Chant contre Chant, pas physiquement, bien sûr, avec l'interview d'Yves Minguin. C'est ça le nom ?
2: Yves Minguin, oui.
1: Yves Minguin, l'organisateur du festival. Je vous laisserai réécouter l'interview en replay. Et les savoirs inutiles dans tout ça, est-ce que nous en avions ? Si on veut, répondit Xavier. Et comme c'était son jour de chance, nous voulions bien. Heureusement, car il aurait été dommage de rater son savoir inutile. Si vous n'avez pas la rêve, c'est que vous n'avez pas écouté cette séquence ou que vous l'avez oubliée. Dans ce cas, je vous invite à l'écouter ou à la réécouter en replay. Ce sera également l'occasion d'en savoir plus sur une ville de Normandie qui a dû changer de nom et de connaître quelques personnalités connues qui sont nées un 14 novembre avec, en bonus, une autre de mes imitations fameuses. Après la dernière pause musicale, nous nous sommes projetés avec l'équipe sur notre chanson Pumba en disant qu'un jour, c'est sûr, quelqu'un voudra l'utiliser. Ou qu'on pourrait même faire un court-métrage sur cette chanson et gagner le prix du festival Chant contre Chant.
3: Oui, oui.
1: Mais une question importante. Une question importante nous attend. Plutôt VO ou VF? VO norvégienne pour Tony de Pchit Impro. J'ai eu le malheur de dire que Nico était doubleur alors qu'il était interprète. Toutes mes excuses, Votre Altesse. Par finantise, je ne vous ferai pas un résumé de notre échange. Le mieux, c'est d'écouter en replay. Mais n'hésitez pas à profiter de la VF pour soutenir aussi les comédiennes et comédiens qui font ce métier. L'émission s'est terminée par un sujet d'actu avec le bon plan de Xavier à propos de Disneyland, qui propose des prix intéressants sur une période limitée. Bon, en creusant un peu, on se rendra compte que ce n'est peut-être pas un plan si fantastique que ça, mais que ça mérite d'exister.
2: C'est vrai que je me souviens avoir cherché des tarifs pour aller à Disneyland. Et depuis, j'ai des pubs pour Disneyland, merci Xavier.
3: Voilà. Effectivement, pour se rendre compte que leur offre, c'est la même que si tu la prends à l'année.
4: C'était quoi?
3: Mais c'est vrai, genre à 5 euros près, quoi.
4: Waouh,
3: l'offre!
1: Au début, ça faisait vendeur, puis après, tu te rends compte
2: c'est ça. Un peu comme toutes les offres du même type.
1: C'est ça. Voilà. Donc, il faut, ça reste quand même intéressant. Après, je sais pas si c'est toujours d'actualité, mais j'espère que des gens ont pu en profiter. Et concernant nos boules de cristal, elles étaient cassées, car elles n'avaient pas vu que la prochaine émission, n'aurait pas lieu. Nous espérons que vous avez passé une bonne émission. Et si ce n'est pas le cas, pour reprendre la formule de Tony que je vais utiliser à chaque fois parce que je l'aime bien, eh bien tant pis. Merci de votre attention.
2: Bravo, merci Clément.
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2: 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Voici un extrait d'une des émissions spéciales de la radio.
3: Alors, nouvel extrait de ce grand blind test musical des 35 ans de Radio G. Cette fois, l'intro va passer deux fois. Difficulté, il n'y a pas un, mais deux artistes. Il faut trouver les noms des deux artistes et le titre de la chanson. Alors, musique.

0: Alors, il y en a.
1: Tout gay qui se respecte doit connaître ça.
0: Cécile, elle trouve pas. Cécile, alors.
2: Oh là là,
1: c'est pas de la même génération.
0: Les animateurs de radio G sont nuls, hein, c'est pas possible. Heureusement que les auditeurs sont là quand même.
1: Il y a toujours deux personnes dans le public. Oui. Est-ce que vous pouvez vous approcher?
0: Allez, qu'on vous entende.
1: On va connaître leur prénom parce que depuis tout à l'heure, elles répondent
0: à tout. Alors voilà.
1: Voilà.
0: Hein, autant faire parler le public. Alors on y va, présente-toi.
1: Présente-toi, tu t'appelles comment?
3: Victoria.
1: Victoria et
3: Fatima,
0: d'accord. Donc alors, vous vivez pour la musique, vous. Hein.
1: Voilà, c'est ça en fait. Ils ont appris qu'il y avait un quiz et un blind test.
0: À fond.
1: Quels sont les deux artistes?
3: Lady Gaga
4: et Beyoncé.
1: Et le titre?
3: Téléphone.
1: Bonne réponse. Extrait.

0: Elles ont chanté exactement en même temps. En fait, on a Lady Gaga et Beyoncé. Qui est Gaga, qui est Beyoncé?
1: Non, c'est Monsieur et Madame Shazam. Madame et Madame Shazam.
0: Alors, pour par rapport à ce titre, Lady Gaga et Beyoncé, les deux grandes rivales de la pop. L'une est sortie avec un rappeur qui l'a sans doute trompé, et l'autre fait des costumes tous aussi déjantés les uns des autres. En exclusivité, nous avons la composition du prochain costume de Gaga. Alors, est-ce que vous êtes prêts à noter? Alors, près du corps, vous avez une tranche de steak haché, une autre tranche de cheddar fondu suivie d'un autre steak, et avec un petit cornichon et un peu de sauce.
1: C'est un Big Mac.
0: Ben justement, tu peux t'en procurer dans le, au fast-food le plus proche.
1: C'est ça. Sympa, pour les fans de Lady Gaga. Tu vas pas sortir d'ici.
0: Non, non, je vais pas sortir d'ici.
1: J'ai déjà péri. Gaga.
0: J'aime bien Gaga, mais je préfère Beyoncé, je suis désolé. Voilà.
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4: Allez, on écoute donc justement le titre « Si j'avais su ». Il s'agit d'une chanson de l'album « Rose des vents ».

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1: Eh oui, il est déjà 8h52. Bilan de l'émission, des musiques très différentes, beaucoup de jeux et de bonne humeur. C'est comme ça tous les jours de la semaine dans Savourer nos différences. Et comme tous les jours, on découvre ensemble, pour finir, un épisode d'un des podcasts courts de Radio G. Salut, partons à la rencontre d'une chanson. Grâce à la lecture des paroles, vous allez pouvoir trouver le titre et le groupe interprète de cette chanson de 2023. Soyez le plus rapide, c'est parti!
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1: Avez-vous trouvé le titre de cette chanson du Suisse d'origine vietnamienne Théo Marclay? Je vous laisse quelques secondes pour le retrouver.

0: fallait trouver la chanson Dépassée, interprétée par Nuit Incolore, un des grands succès de 2023. À bientôt pour une nouvelle rencontre. 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
0: Bon ben voilà, vous avez le programme de Radio G. Découvrons maintenant le vôtre de programme. Écoutons votre horoscope personnalisé.
3: Cancer, scorpion, poisson.
0: L'équilibre est la clé. Prenez du temps pour vous afin de trouver cette harmonie intérieure.
3: Gémeaux, balance, verso.
0: Petite fatigue passagère en vue, votre corps vous demande une soirée calme. Un bon repas maison et un coucher tôt feront des miracles.
3: Taureau, vierge, capricorne.
0: Côté travail, une tâche ingrate révélera un talent que vous ignoriez posséder. Chaque corvée cache parfois un cadeau.
3: Bélier, lion, sagittaire.
0: Un ami vous propose une sortie improbable. Dites oui, sans réfléchir. Les meilleurs souvenirs naissent des plans imprévus. On vient de le voir, votre journée sera sans doute bien remplie si on en croit les astres. Mais ça dépend aussi de la météo. Voici le point sur le temps d'Angers aujourd'hui.
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4: Bonjour, c'est Radio G avec votre bulletin météo. En ce moment, sur Angers, on relève 8 degrés. Pour ce matin, attendez-vous à un ciel très nuageux. Le mercure pointera sur 10 degrés. Cet après-midi, la couverture nuageuse sera importante. Le thermomètre affichera 16 degrés. En soirée, une bruine modérée humidifiera l'atmosphère. 12 degrés nous attendent.
2: C'était la météo pour aujourd'hui. On vous souhaite une belle journée. 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
0: Bon, eh bien voilà pour la météo. Allez, dans un instant, le Flash RFI prendra le relais. Mais avant ça, on prend une petite minute pour conclure ensemble cette belle matinée de mercredi, parce qu'on est polis, nous, sur Radio G. Allez, on est au milieu de la semaine. Et que vous soyez encore en mode dodo, déjà au turbin, ou en train de jongler entre les enfants, la maison et l'école, eh bien sachez qu'on a vraiment apprécié votre compagnie ce matin. Vous êtes notre carburant. Sans vous, on parlerait dans le vide et ce serait quand même beaucoup moins drôle. Allez, une petite faveur avant de nous quitter. Oui, si l'émission vous a fait sourire, vous a appris des trucs, vous a donné envie de chantonner, eh bien partagez-la. Un mot, un partage, un coup de fil à une mamie pour lui dire d'écouter Radio G. Voilà, on prend tout, c'est cadeau. Aujourd'hui, on souhaite une belle fête à toutes les Rolandes. Et on n'oublie pas Saint-Servais, le troisième et dernier saint de glace. Donc oui, à partir de demain, jardinier du dimanche, vous pouvez ressortir le sécateur sans crainte, l'hiver de mai vous laisse tranquille. Ce soir, à la télé, qu'est-ce qu'il y a? Je regarde en même temps avec vous. Grey's Anatomy sur la 1, enchaîné sur la 2, Déraciné des ailes sur la 3. Oui, il n'y a pas grand-chose qui me branche. Oh là là, Top Chef peut-être, sur M6, je sais pas. À voir. Non, Marius, Retour à la future sur TMC, c'est sympa comme film. Oui. Bon, écoute, ça va être un bon bouquin. En écoutant Radio G, je pense que ça va être sympa. Ou alors peut-être une sortie. Tiens, je vais faire l'agenda des sorties avec vous. Je vais regarder exactement qu'est-ce qu'il pourrait y avoir d'intéressant ce soir. Donc, nous sommes le mercredi... il faut que je mette mercredi 13, voilà. On va regarder ce qu'il y a mercredi 13. On va regarder les résultats. Moi, je veux ça en direct. Voilà, on fait ça ensemble. Alors, on a une exposition. Ah oui, l'exposition. Oula, l'exposition tapisserie 4 couleurs qui est c'est l'exposition de collection Bic. C'est les tapisseries de la Renaissance. C'est au château d'Angers. C'est une collection unique du baron Bic, fondateur du stylo Bic. Voilà. Exposé pour la première fois. Donc effectivement, eh ben c'est pas aujourd'hui. Ah, c'est mercredi 13. Voilà, de 10h à 18h30. Bon bah voilà, parfait, ça fait une petite sortie, mais ce sera pour la journée du coup. Hein. Bon bah écoutez, le mieux c'est qu'on écoute Radio G, hein. Voilà, c'était Savourer nos différences, place maintenant au Flash RFI, suivi de la suite des programmes de Radio G bien sûr, ça va vous tenir compagnie toute la journée, nous on se retrouve demain jeudi, voilà, vous prenez soin de vous, et puis d'ici là, bah topette.

0: RFI 9h à Paris, 7h en temps universel. Et Paul Lonsin-Spinelli pour le journal. À la une, Paul, le président chinois s'apprête à accueillir son grand rival.
1: Donald Trump, qui considère pourtant Xi Jinping comme son bon ami, le président américain doit atterrir d'ici environ 3 heures à Pékin et les deux dirigeants vont se rencontrer demain et vendredi. Entre l'Iran, Taïwan, la discorde commerciale et les terres rares, les sujets à traiter sont nombreux. On fait le point avec notre correspondante à Pékin dans une minute. Le cessez-le-feu au Liban, une nouvelle fois violé, une frappe israélienne a touché le sud de Beyrouth ce matin. Dans le nord de l'État hébreu, les habitants craignent aussi les drones du Hezbollah. Reportage à suivre. Des sanctions contre l'armée rwandaise, la FCM-23 et Joseph Kabila, c'est le contenu d'une proposition de loi étudiée en ce moment par le Congrès des États-Unis. Et puis comme pendant la pandémie de Covid, les infox concernant l'antivirus pullulent sur les réseaux sociaux.
0: La dernière fois qu'il a posé le pied en Chine comme président, c'était en 2017.
1: Et Donald Trump est en route de nouveau pour Pékin, où il doit rencontrer son homologue Xi Jinping demain et vendredi. Les deux géants américains et chinois ont vu leurs relations se dégrader depuis l'arrivée de Donald Trump au pouvoir avec sa guerre commerciale. Mais depuis, l'agenda a encore été alourdi par le sujet de Taïwan, les terres rares, l'intelligence artificielle et désormais la guerre avec l'Iran. Bonjour Cléa Broderst.
2: Bonjour Paul, bonjour à tous.
1: Une correspondante permanente d'RFI à Pékin. Pour beaucoup d'observateurs, Cléa, la Chine se présente en position de force avant ce rendez-vous. Pour quelle raison exactement ?
2: Eh bien, parce que Pékin a tenu face à l'escalade commerciale américaine, conserve un levier majeur sur les minerais critiques et sait que Washington a aujourd'hui besoin de lui sur plusieurs dossiers. Alors Donald Trump n'arrive pas seulement avec des exigences commerciales, il arrive aussi avec des besoins, obtenir davantage d'achats chinois de produits agricoles ou d'avions américains, préserver une trêve commerciale qui est fragile et surtout pousser Pékin à utiliser son influence sur l'Iran. Et c'est vrai que de son côté, eh bien la Chine dispose de plusieurs leviers, les terres rares, essentielles à l'industrie et à la défense, son rôle central dans les chaînes d'approvisionnement mondiales, mais aussi, effectivement, ses liens avec Téhéran.
1: Est-ce que, Cléa, le commerce reste quand même le sujet central ?
2: Alors oui, mais il ne faut pas s'attendre non plus à une vraie résolution. Le scénario le plus probable, c'est une prolongation de la trêve commerciale ou bien des annonces qui seront ciblées, achat de soja, de Boeing, mécanisme de dialogue économique. Mais c'est vrai que les désaccords de fond restent entiers sur les droits de douane, les restrictions technologiques les plus avancées et surtout le contrôle chinois des terres rares.
1: Autre question, pourquoi Taïwan fait également partie des enjeux sensibles qui seront sûrement abordés durant cette rencontre ?
2: Eh bien parce que Pékin veut tester jusqu'où Donald Trump est prêt à aller. La Chine réclame depuis très longtemps que Washington réduise ses ventes d'armes à Taïwan et adopte un langage, on va dire, plus favorable à Pékin. Le ministre chinois d'ailleurs des Affaires étrangères, Wang Yi, a récemment qualifié Taïwan de plus grand risque dans la relation sino-américaine. Trump a lui-même affirmé qu'il discuterait des ventes d'armes à Taïwan avec Xi Jinping, ce qui inquiète fortement Taipei.
1: Et il y a aussi donc le cas de l'Iran qui risque de peser durant ce rendez-vous.
2: Oui, et la guerre avec l'Iran place Trump dans une position, on va dire, inhabituelle. Il a besoin de la Chine. Pékin est le principal acheteur de pétrole iranien et peut potentiellement peser sur Téhéran. Mais c'est vrai que la Chine n'a pas forcément intérêt à aider gratuitement Washington à sortir d'une crise qu'elle considère largement provoquée par les États-Unis. Donc ce dossier pourrait devenir une monnaie d'échange implicite dans les discussions.
1: Bon, et alors concrètement, que peut-on attendre de ce sommet ?
2: Alors probablement pas de grande percée, Paul, plutôt une volonté affichée de stabiliser la relation, quelques annonces commerciales, peut-être même une poursuite du dialogue sur l'intelligence artificielle et un effort pour éviter une nouvelle escalade. Mais derrière cette façade, le rapport de force, il évolue. Washington cherche des résultats rapides, tandis que Pékin veut gagner du temps, consolider ses positions industrielles et faire reconnaître ses lignes rouges, notamment sur Taïwan.
1: Merci beaucoup Cléa Broderst, correspondante permanente d'RFI à Pékin. Au moment de quitter la Maison Blanche justement pour décoller vers la Chine, Donald Trump a déclaré que la seule chose qui comptait vis-à-vis de l'Iran, c'était de l'empêcher d'obtenir l'arme nucléaire. Le président américain avait rejeté la dernière réponse iranienne aux propositions des États-Unis en vue d'un potentiel accord. Mais hier, le principal négociateur de Téhéran a écarté tout compromis. Il n'y a pas d'autre choix que d'accepter les droits du peuple iranien, c'est ce qu'écrit écrit sur le réseau X Mohamed Bakr Kalibaf.
0: Téhéran qui réclame notamment la fin immédiate des hostilités au Liban.
1: Et ce matin, une frappe israélienne a pourtant visé une voiture sur une autoroute très fréquentée située au sud de Beyrouth. C'est une information de l'Agence nationale d'information libanaise. 13 personnes avaient déjà été tuées hier dans le secteur du sud Liban, selon le ministère libanais de la Santé, et ce donc toujours en dépit du cessez-le-feu théoriquement en place depuis un mois. Du côté israélien de la frontière, beaucoup d'habitants hésitent aussi à fuir leur habitation pour échapper à la menace du Hezbollah et de ses drones. C'est un reportage de Frédéric Misselin.
3: Une colline balayée par le vent, un grillage, la frontière, en contrebas, le sud du Liban, occupé par l'armée israélienne. Ori habite là, presque sur la ligne de démarcation. À 37 ans, ce père de famille refuse de quitter son village de 160 habitants.
4: Pourquoi c'est dangereux ? Eh bien, le Hezbollah est juste en face de nous. Il est censé être à grande distance, mais comme vous le voyez, l'atmosphère ici est assez tendue. Quand tu marches le long de la clôture, des drones explosifs peuvent soudainement apparaître. Et ces drones-là peuvent être pilotés d'assez loin,

0: début de semaine touché par un de ses engins. Frédéric Misselin, Misgav Am à la frontière avec le Liban, RFI.
1: Et alors que le Liban et Israël se préparent à un nouveau cycle de négociations à Washington, demain, le chef du Hezbollah, Naïm Qassem, a assuré hier que son mouvement ne se rendrait pas et qu'il était hors de question de parler de son désarmement.
2: Largement consacré au business, le sommet Africa Forward a aussi servi de tribune politique.
1: Pour William Ruto, notamment le président kényan, qui a estimé qu'il était indéfendable qu'un continent d'1,6 milliard d'habitants et de 54 États reste exclu d'une représentation permanente. Au Conseil de sécurité de l'ONU. Son homologue français l'a invité au prochain sommet du G7 en France dans un mois.
2: Emmanuel Macron qui s'oppose à des sanctions européennes contre le Rwanda.
1: Qui soutient l'AFC M23 pour le chef de l'État français. Il faut plutôt engager un dialogue respectueux entre les présidents Félix Tshisekedi et Paul Kagame. Stratégie qui semble donc s'opposer à une proposition déposée à la Chambre des représentants des États-Unis ce mois-ci. Patient Ligaudy, ce texte, il prévoit des sanctions contre l'armée rwandaise, contre les dirigeants de l'AFC M23 et contre Joseph Kabila.
3: La proposition de loi s'appelle Stable DRC Act. Son auteur est le démocrate Johnny Olszewski, membre de la sous-commission Afrique de la Commission des Affaires étrangères de la Chambre des représentants. L'objectif du texte est de donner à l'administration américaine une base légale plus large pour sanctionner toute personne ou entité étrangère qui viole ou sape délibérément les accords de Washington. Les sanctions prévues sont les gels des avoirs, l'interdiction d'entrer sur le territoire américain et la révocation des visas en cours. La proposition fixe également la politique américaine sur 3 points. Reconnaître la souveraineté et l'intégrité territoriale de la RDC et du Rwanda. Considérer le conflit dans l'est de la RDC comme une menace pour les intérêts stratégiques américains en Afrique centrale. Et utiliser les sanctions comme outil de soutien aux accords de Washington. Olszewski n'en est pas à son premier geste sur ce dossier. En mai 2025, avec 4 autres élus, il avait écrit à Massad Boulos, conseiller spécial du président américain pour l'Afrique, pour demander des clarifications sur la position de l'administration Trump dans l'est de la RDC. Washington a par ailleurs déjà utilisé l'outil de sanctions dans ces conflits. La proposition a été transmise à la Commission des Affaires étrangères et à la Commission judiciaire de la Chambre. Elle n'a pas encore été adoptée.
1: Patient Ligaudy. Aux États-Unis, toujours, c'était hier l'un des temps forts du procès opposant Elon Musk à Sam Altman. Ce dernier était en effet auditionné près de San Francisco. Le patron d'OpenAI s'est défendu des accusations de son ancien collaborateur Musk, lui reprochant d'avoir transformé un laboratoire de recherche à but non lucratif en géant de l'intelligence artificielle centré sur le profit. Loïc Piala, les avocats du dirigeant du réseau social X, avaient un message à faire passer aux juges et aux jurés. Sam Altman est tout simplement un menteur.
4: Se marier à l'étranger pour faire...
1: On retrouvera le sujet de Loïc Piala juste après. En attendant, sachez que l'ancien bras droit du président ukrainien Volodymyr Zelensky était entendu par la justice. Hier, Andrei Yermak a rejeté les accusations de corruption qui pèsent contre lui. Il est soupçonné d'avoir blanchi près de 9 millions d'euros par le biais d'un projet immobilier de luxe près de Kiev. Cet avocat de 54 ans a démissionné en novembre dernier de son poste de conseiller à la présidence. On va revenir à ce procès entre Elon Musk.
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Hello, coucou, bonsoir, Sons of Blues, jusqu'à 22h, comme chaque jeudi, un Sons of Blues spécial ce soir, puisque je ne suis pas dans les studios, j'en suis même loin. Alors, c'est une émission enregistrée avec tous les taylors du blues, enfin une partie des taylors du blues. Tous les artistes qui vont passer dans l'émission ce soir se nomment Taylor. Bonne soirée.

cette émission spéciale est bientôt terminée. Vous retrouvez, comme d'habitude, le podcast et la playlist sur les sites radio-g.fr et sur le site radiobluespluriel.com et ainsi que sur la page Facebook Sons of Blues Radio. Nous nous quittons avec Cassie Taylor qui chante No. N'oubliez pas d'aller applaudir les artistes sur scène. On se retrouve jeudi ici même en direct. Prenez soin de vous. Bonne semaine. Ciao, ciao.

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0: ouverte. On est entré. C'était une chambre sans fenêtre. On n'a jamais compris d'où venait la lumière. On baignait dans une lueur chaude et douce. Ça semblait venir des murs. C'était impalpable. Nos portables se rechargeaient tout seuls. On a envoyé quelques textos. Rejoignez-nous, endroit improbable. On s'est posé en attendant. Le sol devenait cotonneux lorsqu'on s'asseyait. Tu as plongé ta main dedans.
1: Je l'ai ressorti avec un bout de sol entre les doigts. Le trou que j'avais fait par terre s'est rebouché doucement. La matière dans ma main sentait bon. J'en ai mis un peu dans ma bouche. C'était délicieux. Le sol se mange, merde. 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J'ai allumé mon enceinte. Le son dans cette pièce était incroyable. On buvait, mais les bouteilles ne se vidaient pas. 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
1: 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Merci de rester avec nous à l'écoute de RFI, il est midi à Paris et 10h en temps universel. Le journal, c'est avec vous, Karine Bellichat, bonjour.
2: Bonjour Caroline, bonjour à tous. Au Royaume-Uni, le roi Charles III va prononcer le traditionnel discours du trône en pleine tempête politique. Pour l'exécutif, un rituel immuable qui pourrait offrir une petite trêve à Keir Starmer, le Premier ministre dans la tourmente après une défaite cuisante du Labour aux élections de la semaine dernière. Donald Trump met le cap vers la Chine, toujours empêtré dans ses négociations avec l'Iran. Le président américain se rend à Pékin pour un sommet très attendu avec Xi Jinping. Mais est-ce que le locataire, la Maison Blanche, est bien préparé pour ce bras de fer avec son homologue chinois? Vincent Sourieux nous donnera des éléments de réponse de Washington. Et puis le monde universitaire était une fois de plus dans la rue en Argentine hier. Des dizaines de milliers de personnes ont manifesté dans les grandes villes du pays pour défendre l'université publique. Le Parlement britannique se prépare à la cérémonie de l'année. Tout en tradition et protocole, cet après-midi, le roi Charles III prononcera son discours annuel qui marque le début de l'année parlementaire et détaille le calendrier législatif des mois à venir. Cette année, il se tient dans une ambiance pour le moins tendue, une semaine après des élections locales désastreuses pour le parti travailliste du Premier ministre, très contesté, notamment pour sa gestion de scandales liés à l'affaire Epstein. Les appels à la démission se sont multipliés malgré une pression maximale. Emeline Vin, Keir Starmer tient toujours la barre.
3: D'un côté, il y a une montagne d'opposition. Plus de 90 députés appellent le Premier ministre à la démission. Ce serait suffisant pour lancer une élection interne si un candidat à la succession de Keir Starmer se déclarait. Une demi-douzaine de membres du gouvernement ont démissionné, la plupart des sous-secrétaires d'État, et plusieurs ministres de premier plan auraient appelé le chef du gouvernement à fixer un calendrier pour son départ. En début de semaine, l'avenir de Keir Starmer semblait plié. Et pourtant, ce mardi, après un conseil des ministres annoncé comme calamiteux, ses alliés se sont succédés devant les caméras à Downing Street pour rappeler qu'une démission n'était pas envisagée. Et mardi soir, une lettre envoyée par plus de 100 députés travaillistes. Nous avons des défis à relever, ce n'est pas le moment pour une élection interne. Les noms des signataires n'ont cependant pas été révélés. Bref, 5 jours après le résultat des élections locales, la spéculation reste toujours aussi vive. Restera, restera pas. La solennité du discours du roi pourrait fournir à Keir Starmer une trêve, mais les hostilités pourraient reprendre dès jeudi avec le retour du Parlement. Emeline Van Londres, RFI.
2: Entre rivalité économique et tension diplomatique, Donald Trump va donc entamer sa visite en Chine. Le président américain est en route pour Pékin. La dernière visite de Donald Trump à Pékin remonte à 2017, lors de son premier mandat. Depuis son retour à la Maison Blanche, son administration a réalisé des coupes massives au sein du département d'État. Encore la semaine dernière, plus de 250 licenciements confirmés, y compris de diplomates spécialisé de la Chine. La visite du président américain à Pékin pourrait en être affectée, Vincent Sourieux.
4: Il y a 10 jours, Rachel Collins était encore diplomate au bureau de la coopération scientifique. Son job, faire en sorte que les États-Unis conservent une longueur d'avance sur la Chine dans des domaines aussi sensibles que l'intelligence artificielle, le quantique ou les biotechnologies. Mais ça, c'est terminé depuis son licenciement définitif le 5 mai.
5: Contrer la Chine et nous assurer que les États-Unis restent numéro un dans le secteur de la tech, c'est l'un des objectifs affichés de cette administration. C'est aussi triste que déconcertant qu'ils décident d'éliminer un bureau comme le nôtre.
4: Le plus grave, selon Rachel Collins, c'est le flou qui règne sur ces sujets depuis les vagues de licenciements. Et ce flou, dit-elle, va se manifester à l'occasion de la visite de Donald Trump à Pékin.
5: Les changements de doctrine de semaine en semaine, l'incohérence, il n'y a plus d'experts capables d'expliquer pourquoi un sujet compte, et ça a des implications énormes, pas seulement sur une visite présidentielle en Chine, mais sur la manière dont on va mener la course technologique dans le futur avec la Chine. On combine un retard d'investissement dans la recherche et le développement. Avec des suppressions de postes massives chez les diplomates spécialisés, ça va avoir un effet dévastateur à long terme pour les États-Unis.
4: Il y a aussi des dommages collatéraux, déplore Rachel Collins. Dans ces conditions, comment allons-nous prouver à des partenaires comme la France qu'entre la Chine et les États-Unis, il vaut mieux choisir les États-Unis? Vincent Souriau, Washington RFI.
2: Le mouvement social est d'ampleur en Bolivie. Manifestation de masse hier sur fond d'inflation galopante. Des dizaines de barrages routiers ont été érigés dans tout le pays. Depuis deux semaines, ouvriers, paysans, enseignants, indigènes et transporteurs font pression sur le président de Centre Droit, Rodrigo Paz, pour obtenir notamment des hausses de salaire et l'arrêt des projets de privatisation des entreprises publiques. En Argentine, étudiants, enseignants, syndicats ont manifesté, eux, par dizaines de milliers hier à Buenos Aires et dans plusieurs villes du pays. Ils entendent défendre l'université publique, étranglée selon eux par les coupes budgétaires du président Javier Milei. Notre correspondant Théo Conscience était dans le cortège à Buenos Aires.
0: Pour la quatrième fois en deux ans, des dizaines de milliers d'Argentins ont saturé la place de Mai à Buenos Aires hier pour défendre l'université publique et gratuite. Étudier est un droit, rappelle Magdalena, 19 ans. Cette étudiante en mathématiques est la première de sa famille à faire des études. Elle est inquiète pour l'ascenseur social que représente l'université publique.
6: Je trouve ça triste et dangereux que le gouvernement ne considère pas qu'il est important de financer l'université publique et de permettre aux enfants d'ouvriers de pouvoir faire des études.
0: Depuis l'arrivée au pouvoir de Javier Milei fin 2023, le budget des universités a quasiment été réduit de moitié. En première ligne face à ces coupes budgétaires, les enseignants, comme Nacho González, ont perdu un tiers de leur pouvoir d'achat.
7: Ça nous affecte énormément. Beaucoup d'enseignants vont dans le privé, changent de métier ou se mettent à travailler pour les applications de VTC. Ces deux dernières années, la qualité de l'enseignement et la vie universitaire se sont détériorées comme jamais auparavant.
0: Devant le palais présidentiel hier, les manifestants réclamaient l'application de la loi de financement universitaire. Sous prétexte de préserver l'équilibre des comptes publics, Javier Milei se refuse en effet à appliquer l'augmentation du budget des universités votée par le Parlement l'an passé. Théo Conscience, Buenos Aires, RFI.
2: Sur le front sanitaire, l'Organisation mondiale de la santé a confirmé 2 cas supplémentaires d'antivirus hier, soit 9 au total dans le monde. L'OMS prévient que le travail des services sanitaires n'est pas terminé. Il faut placer et maintenir en quarantaine tous les passagers du MV Ondus, rentrer désormais dans leur pays pour éviter la propagation du virus, même si les autorités assurent que ce virus n'a rien de commun avec le Covid-19. La crainte d'une nouvelle pandémie gagne les réseaux sociaux. De nombreuses fausses informations et théories complotistes se répandent sur la toile. La vague d'infox n'a pas encore atteint celle de 2020, mais les ressorts de la désinformation sont très comparables, Olivier Four.

0: La déclaration d'un officiel australien expliquant le problème. Une vidéo sortie de son contexte. Après vérification, elle remonte à 2024. Cette fuite n'est donc pas à l'origine de la situation actuelle. Autre image sortie de son contexte, celle d'un chauffeur de bus censé transporter des passagers ayant séjourné sur le MV Ondius. Le conducteur ne porte aucune protection. La preuve, selon des comptes conspirationnistes, que le virus n'existe pas. Une recherche par image inversée nous permet de retrouver l'image d'origine. Aucun lien avec l'antivirus. La photo a été prise pendant le Covid en janvier 2020 en Angleterre.
1: En France, Nicolas Sarkozy doit être fixé sur les peines réclamées contre lui dans la journée. Fin du réquisitoire au procès en appel du financement de sa campagne présidentielle de 2007. Et puis un mot de Cannes. Après la cérémonie d'ouverture, la course à la Palme d'Or débute. Mais c'est peut-être un film présenté hors compétition qui fera le plus de bruit sur la croisette aujourd'hui. Il retrace les derniers jours de l'enseignant français d'histoire géo Samuel Paty, assassiné en 2020 par un jeune russe tchétchène radicalisé. Voilà, c'est la fin de ce journal. Merci de l'avoir suivi tout de suite. C'est 8 milliards de voisins avec vous.
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Bonjour à toutes et à tous, bienvenue dans les voix de l'écho du mercredi 13 mai 2026. Aujourd'hui, on va parler d'aventure, de territoire, d'énigmes et de cette envie très simple mais très forte. Regardez l'Anjou autrement. Parce qu'un lieu, ce n'est jamais seulement un décor, c'est une histoire, une trace, une mémoire, parfois un mystère. Et quand on ajoute à cela un carnet d'aventure, une équipe, quelques indices, un peu de logique et beaucoup de curiosité, le patrimoine devient un vrai terrain de jeu.

0: Et pour m'accompagner dans l'émission du jour, Mister Ludica, qui n'est autre que notre conférencier et expert en communication, Alexis Desjeux. Bonjour Alexis, de quoi allez-vous nous parler aujourd'hui ?
1: Bonjour Yves, bonjour chers auditeurs. On va voir pourquoi ce sujet de l'assertivité depuis plus de 2 ans maintenant.
0: Un sujet fort intéressant, on va peut-être enfin comprendre le pourquoi du comment de l'assertivité. Alexis, on vous retrouve d'ici 10 à 15 minutes pour votre chronique.

0: Et oui, entre exploration et transmission, entre jeux, patrimoine, entrepreneuriat local, mes invités du jour ont imaginé une chasse au trésor géante en Anjou, Exploria. Une aventure grandeur nature qui invite les participants à résoudre des énigmes, découvrir des lieux chargés d'histoire, jouer en équipe et peut-être repartir avec, bien sûr, la victoire. Alors, pendant 50 minutes, on va prendre le temps de comprendre comment naît un tel projet, comment on transforme un territoire en expérience immersive et comment deux créatrices angevines peuvent unir leurs univers pour proposer une aventure à la fois ludique, culturelle et collective. Chers auditeurs, auditrices, ouvrez grand vos oreilles et préparez-vous à l'aventure. Aujourd'hui, dans les Voix de l'écho, la chasse au trésor commence ici.
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0: Alors je reçois aujourd'hui Caroline Gauthier et Marion Fouy qui sont créatrices de la chasse au trésor géante en Anjou Exploria, une première édition qui aura lieu le samedi 6 juin 2026, départ du château d'Avrier au vignoble Biotto, donc situé au Garennes-sur-Loire, pour une exploration du territoire en Loire-Léon-Aubance. Bonjour et bienvenue Marion et Caroline dans le studio de Radio G.
2: Merci Yves, bonjour Yves.
3: Bonjour.
0: Alors avant de parler clairement d'Exploria, j'aimerais que l'on parle de vos deux activités.

0: personnalités respectives, car vous avez toutes les deux des univers de jeu un peu différents. Par exemple, Caroline, avec UrbaWiz, hein, vous transformez déjà la ville et le patrimoine en terrain de jeu. Et Marion, avec Funzel, vous créez des énigmes autour de boîtes et d'objets à manipuler. Alors, est-ce que vous pouvez nous parler l'une et l'autre de vos univers? Qui veut commencer? Caroline, Marion?
1: Eh bien, Caroline. Je me lance. Donc oui, moi j'ai créé UrbaWiz il y a maintenant 4 ans à Angers. Et donc UrbaWiz, c'est une application de jeu de piste inspirée du geocaching qui s'appuie sur un réseau de QR codes implanté donc aujourd'hui à Angers. Vous avez 100 QR codes à retrouver dans le cœur de ville. Chaque QR code est à proximité d'un lieu de patrimoine plus ou moins connu. Et en fait, une énigme vous est proposée à chaque fois que vous en trouvez un. Si vous avez la réponse, eh bien, vous avez accès à du patrimoine, enfin, de l'information sur le patrimoine et une photo d'archive.
0: D'accord.
1: Et donc, l'idée, c'est d'aller explorer la ville sous un autre angle. Voilà, avec votre téléphone.
0: Avec son téléphone. Parfait. Marion?
2: Et moi, j'ai créé Funzel en novembre 2024 et c'est basé sur des expériences immersives avec justement ce dispositif de boîte que j'appelle des Inkscape Games. Et donc, le principe, c'est que les joueurs vont jouer une aventure, enfin, ils vont plonger dans une aventure dans ces boîtes qui sont, par exemple, basées sur des faits réels, sur la Seconde Guerre mondiale, en Anjou, etc. Et donc, dans le principe, ils vont devoir trouver des indices, résoudre des énigmes, manipuler des objets, mettre en interaction leurs objets pour percer le mystère de la boîte.
0: Ouais, vraiment très intéressant. Alors, à quel moment vous vous êtes dit que vos deux approches pouvaient se compléter, tout simplement?
2: Comment ça s'est passé? On s'est surtout reconnecté, Caro et moi. On se connaît depuis quelques années maintenant dans le milieu pro, et en fait, on a très vite matché dans nos activités pro, toutes les deux passionnées de jeux et de patrimoine, et on s'était dit que on pouvait peut-être tenter quelque chose ensemble, quoi.
0: Ok. Et donc, c'est là qu'est née un peu l'idée d'Exploria.
1: Exactement.
0: Ouais, ok, tout simplement. Donc voilà. Cette super chasse au trésor géante, hein, donc sur le territoire de l'Anjou. Alors pourquoi vous avez choisi le territoire de Brissac, Loire-Aubance ou même de Loire-Léon-Aubance comme décor pour cette première grande aventure?
1: Eh bien, ça s'est plutôt imposé à nous, pour être assez honnête. En fait, on cherchait un QG, un lieu qui voudrait bien accueillir notre événement. Le domaine Bioto, donc le château d'Avrier, qui n'est pas Avrier, hein, je peux très bien préciser, a gentiment accepté en fait de devenir partenaire et donc d'accueillir nos participants point de départ, point d'arrivée. Et donc après, en fait, naturellement, on a déployé Exploria tout autour de ce lieu de départ. Et donc en fait, on a créé un périmètre de jeu tout autour sur le périmètre Loire-Léon-Aubance.
0: Oui, alors c'est un territoire qui est même très très vaste. Est-ce qu'on va avoir le temps de tout explorer? Parce que c'est quand même assez grand.
2: Justement, c'est dans le principe du jeu, les joueurs n'auront pas le temps de tout faire, c'est volontaire. Dans le principe, les joueurs vont devoir faire 20 balises, mais ils n'auront pas le temps en 4 heures de faire les 20 balises. Donc ça va être à eux d'être stratégiquement, de faire au mieux pour eux, pour en faire le maximum. Et celle qui gagne le plus de points et de sillonner soit le côté nord, soit le côté ouest, ils choisiront, quoi.
0: Ouais, ça veut dire qu'on a besoin quand même de son véhicule pour faire cette aventure.
2: Ouais. Oui, tout à fait.
1: Ouais. Chaque équipe aura son véhicule personnel pour. En fait, Exploria, c'est réellement une chasse au trésor croisée avec un rallye automobile qu'on pouvait connaître dans les années précédentes. Et alors, oui, ça paraît assez vaste comme territoire, mais nous, on a fait en sorte qu'entre chaque point, il y a maximum entre 10 et 15 minutes de voiture, maximum, grand max. La majorité, c'est 10 minutes. Donc, en fait, d'un point à un autre, vous allez rapidement pouvoir switcher. L'objectif, c'est absolument pas que les joueurs passent leur après-midi dans leur voiture, au contraire. Mais bon, ça va être à eux de maximiser leur chance, d'être vraiment efficaces sur le tracé de leur itinéraire. Et en fait, c'est le premier enjeu. Et après, il va y avoir plusieurs niveaux de difficulté avec les énigmes, mais le premier enjeu stratégique, c'est construire leur itinéraire.
0: Ok. Est-ce qu'on vous a déjà peut-être fait la remarque du côté écologique que peut avoir ce jeu si on utilise son véhicule?
2: Pas vraiment. On nous a déjà demandé si c'était faisable en vélo, ce qui est le cas, mais c'est une perte de temps pour les gens qui vont être en vélo par rapport à ceux en voiture. Après, ça a été un choix de notre part de pouvoir sillonner le territoire en voiture, parce que les patrimoines sont quand même éloignés les uns des autres. On n'est pas fermé à l'idée qu'un jour une chasse se fera en vélo. En tout cas, pour la première édition, on est parti sur un format voiture.
0: Ok. Alors, quand on est deux à créer comme ça un projet, comment vous répartissez un peu les rôles entre vous? Parce qu'il y a quand même beaucoup de choses à faire entre l'imagination, l'écriture, la logistique, la communication. Enfin, comment vous êtes répartis un peu les rôles?
1: Ça s'est fait assez naturellement, honnêtement, de par nos expériences passées. En fait, Marion est plus issue du monde du jeu, du monde ludique. Donc tout ce qui est mécanique, ludique, ça va être sa partie à elle. Et moi, je suis issue de la communication. J'ai été pendant une dizaine d'années dans la communication. Donc tout ce qui va être et conception des outils, cartes, roadbook, ce genre de choses, ça va être plus être ma partie. Et évidemment, après, on joint nos deux cerveaux pour les fils rouges, quoi, construire les énigmes, on les a faites ensemble. Déterminer les lieux, on l'a fait ensemble. Enfin voilà, on a fait beaucoup de choses ensemble. Et puis là, on arrive sur la fin où on se répartit un petit peu les rôles, où moi je suis plus sur la partie communication et édition, et Marion sur la partie ludique.
0: Donc ludique. Et là, il y a encore des choses à faire ou vous avez quasiment fini?
2: Toujours des choses à faire.
0: Ouais, par exemple, créer des objets de jeu ou ce Exactement. Genre de choses.
1: Ouais. Ouais, c'est ça, finaliser le roadbook qui va être vraiment le partenaire de jeu des équipes. Voilà, on a encore quelques informations à intégrer dedans.
2: Quelques créas d'objets.
1: Ouais, créas d'objets dans les mécaniques. Voilà, continuer. Forcément.
0: Ouais.
1: On est dans de l'événementiel, donc il y aura forcément des
2: toujours,
1: choses
2: toujours, jusqu'au
0: bout. Jusqu'au bout. Ok. Comme on est un peu sur du geocaching, est-ce que vous allez mettre vos éléments vraiment au dernier moment pour être sûr qu'on ne trouve pas les balises, en fait, ou en tout cas les objets?
2: Oui, oui, oui.
0: Ouais.
2: Oui, oui, les principaux défis seront dans l'espace public, donc forcément l'installation sera le matin même ou la veille grand max, mais l'idée c'était aussi de pas non plus être trop longtemps dans l'espace public, donc le but c'est installer, désinstaller dans le même week-end pour pas faire de marques et pas de laisser de traces et de avoir le moins de problèmes possible aussi sur ces espaces, quoi.
0: D'accord. Alexis, vous avez une question?
3: Ouais, je suis joueur. Il y a des aides en ligne au cas où on est perdu, même avec le roadbook, même avec vous avez un SAV possible, ouais.
2: Il y a
3: genre
2: nous,
3: SOS.
2: Il y a nous.
1: Nous les SAV. Vous pourrez à tout moment nous contacter s'il y a le moindre problème. On saura vous répondre.
0: Ok. En gros, vous aurez votre PC orga qui sera au château d'Avrier, et puis
1: exactement.
0: On pourra vous contacter à n'importe quel moment. Enfin, quand même dans le respect de pas trop vous submerger non plus. Je vous propose, Marion Caroline, de faire un premier jeu dans l'émission.

0: Alors, nous allons commencer par la boussole de l'événement. Donc, 5 questions pour comprendre l'univers global et l'expérience. Donc, Exploria, est-ce que vous êtes prête?
1: Oui.
2: Oui.
0: Allez, c'est parti. Si Exploria était un point cardinal, ce serait plutôt le nord de l'aventure, le sud du plaisir, l'est de la découverte ou l'ouest du mystère?
1: Moi, je dirais l'est. Je valide.
0: Ok, donc l'est de la découverte. Dans une chasse au trésor comme Exploria, qu'est-ce qui doit guider les participants en priorité, selon vous?
1: Leur curiosité, ouais. Leur soif de découverte, okay. Leur envie de trouver le trésor et de faire des points.
0: D'accord. Alors, Exploria existe pour... soit faire découvrir le patrimoine de l'Anjou, soit créer du lien, soit réveiller l'esprit d'aventure, soit montrer que le territoire peut aussi être un terrain de jeu.
1: Bah les quatre, non?
0: Les
1: quatre.
0: Ouais, je m'en doutais un petit peu, mais bon. Si vous deviez en choisir un principal.
1: On peut les redire
0: parce que... Alors, créer du lien, réveiller l'esprit d'aventure, montrer que le territoire est aussi un terrain de jeu. Ah oui, il y en a trois, pas quatre.
1: Moi, je mettrais terrain de jeu, pour terrain pour le territoire et le jeu pour le ludique. Quoi. Ouais.
0: Ah si, pardon, faire découvrir le patrimoine de l'Anjou aussi.
3: Mais moi, je dirais faire découvrir le patrimoine de l'Anjou.
0: Ouais, ok. Alors, qu'est-ce qui fait qu'un événement comme Exploria devient une vraie expérience, selon vous?
1: À mon sens, c'est vraiment le côté immersif du jeu. L'aspect, pendant 4 heures, on est sur un temps suspendu de la vie de tous les jours. Notre but, à nous, c'est de faire découvrir le patrimoine, c'est de faire jouer les gens, c'est de mettre les gens en lien. On revient à tes questions d'avant, mais en fait, les quatre fonctionnent. Et en fait, c'est que cette synergie va permettre de créer une expérience immersive. Quoi.
0: Ouais. Et qu'aimeriez-vous que les participants d'Exploria gardent en tête après l'aventure?
3: Qu'ils se disent waouh, il y avait tout ça à côté de chez moi et je le savais pas. Il y avait tout ça à 5 minutes de chez moi et je le savais pas. Il y a une croix devant laquelle je passe tous les jours et en fait il s'est passé des choses il y a des dizaines d'années. C'est cet aspect waouh qu'on a envie que les joueurs retiennent en se disant on est content, on a passé une après-midi, on s'est amusé, mais surtout on a découvert des choses quoi.
0: Ouais, top. Ouais, j'aime beaucoup. Merci beaucoup Marion et Caroline pour vos réponses.
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0: Alors depuis quelques temps maintenant, nous pouvons découvrir le sujet de l'assertivité avec Alexis. Un mot un peu barbare, hein, soyons honnêtes là-dessus, mais pourquoi ce sujet? N'y a-t-il pas plus vendeur? C'est justement le moment d'écouter la chronique d'Alexis Desjeux.
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5: Bonjour chers auditeurs, quel que soit votre genre, votre obédience et autres croyances toutes personnelles. Aujourd'hui, j'aimerais que vous partagiez avec vous mon pourquoi. Pourquoi l'assertivité? En fait, j'ai un collègue conférencier qui me demande « Mais pourquoi tu mets toute ton énergie dans l'assertivité ?» Il y a des sujets bien plus vendeurs, non?
0: Alors Alexis, ça c'est vrai que je me demande ce qui vous motive pour ce sujet de l'assertivité.
5: Bah franchement Yves et chers auditeurs, auditrices et quel que soit votre genre, moi en fait j'ai cette intime conviction que notre monde marche sur la tête. Parce que regardez autour de nous, nos gouvernants américains et bien d'autres, hein, chez nous aussi, construisent des barrières entre les individus, ils nous dressent les uns contre les autres, ils attisent les flammes de la haine... En fait, notre monde y part en sucette. Bon, moi je le dis comme je le pense. Hein. Ça fait plus de 50 ans que j'ai cette impression de marcher à côté du système. Bah oui, rendez-vous compte, hein. Moi j'ai 4 enfants avec la même femme. Oui, je confirme, la même femme. Depuis plus de 25 ans, on est mariés. Je l'aime encore passionnément. Ça paraît presque incroyable quand on regarde les actus de Voici ou de Pure People. Bon. Et évidemment, j'ai pas la même notoriété que Brad Pitt, hein, ça c'est sûr. Alors, mon expérience familiale, ma vie d'entrepreneur, ça fait plus de 20 ans que j'ai mon agence de com, les partenaires, les amis, la famille. Bah, ce que je constate, c'est on pourrait tous vivre des relations beaucoup plus apaisées dans notre quotidien, surtout dans les moments de tension. Alors évidemment, c'est sûrement utopique ce que je vous raconte. Dans notre quotidien, après une grosse journée de taf, de la tension, quand votre fille vous appelle pour vous dire qu'elle vient de se faire percuter par une bagnole alors qu'elle était à vélo, bah, et vous l'engueulez d'être au téléphone avec vous plutôt que d'être aux urgences, quoi. Bah ouais, c'est humain, quoi. Évidemment, idéalement, vous devriez la consoler, faire preuve d'empathie, mais l'inquiétude, la fatigue, l'humain en somme, fait que, bah, on fait pas preuve d'assertivité, quoi. Alors moi j'en trouve ce chemin, quoi, vers l'utopie. Ce serait plus agréable pour tout le monde, même dans le désaccord, même dans les moments de tension, de tendre vers ces comportements assertifs. Moi, j'assume, hein, j'assume, Yves, je suis bisounours, j'assume à 2000%, mais je suis aussi faillible. Alors ce matin, ce midi, je préfère entrouvrir cette porte qui fait qu'on arrive à maintenir un chemin de crête entre nous, plutôt que de se taper sur la gueule.
0: Alors Alexis, je vois bien ce qui vous anime, mais c'est quoi justement ce chemin du sens de l'autre, sans s'oublier soi-même ?
5: Ouais, dans toutes mes missions stratégiques et même dans mes moments personnels et familiales, le vrai sujet bloquant, il est jamais technique, il est tout le temps, très très souvent, relationnel, humain en fait. Quand tout va bien, qu'il n'y a pas trop de tension, bah globalement, on fait tous preuve d'assertivité, hein. Bon, je mets de côté les grognons, les irréductibles défaitistes et les pessimistes patentés. En fait, on défend notre point de vue en respectant l'autre dans sa différence. Petite redéfinition de l'assertivité au passage. Ça représente 60% des cas, quoi. Et puis, dans les 40% restants, quoi, quand il y a des gros budgets, quand il y a des délais courts, quand il y a de la pression, quand il y a de la fatigue accumulée, ben là, on est tous humains, quoi. On peut basculer, quoi. Basculer dans la fuite, dans l'agressivité. L'idée, c'est pas de chercher la perfection. L'assertivité, c'est un équilibre entre vous, votre ego et votre partenaire qui fait pareil. Enfin, des fois ça marche, des fois ça marche pas, c'est comme Garcimore. En fait, concrètement, si on prend le chef de projet qui dit oui à un délai intenable devant son N+1 et puis évidemment qui s'effondre en sortant de la salle parce qu'il sait qu'il tiendra pas les délais. Le parent qui rentre exténué du taf et qui envoie bouler son fils parce qu'il a eu une sale note à l'école. L'ado qui vient de se faire humilier sur les réseaux sociaux et qui claque la porte dans un échange avec ses parents parce que, de toute façon, ils comprennent rien. En fait, notre système, il aggrave tout, quoi. Toujours plus de contraintes, plus de normes, toujours plus vite. Toujours on pense à soi et on oublie l'autre et ses contraintes. Alors, sous cette pression, on devient soit soumis, soit on disparaît, soit on est agressif. Tout ça, ça fracasse les ponts, les passerelles qu'on pourrait créer avec l'autre. Et on est tous humains, en somme. Donc imparfaits, faillibles.
0: Oui, mais alors Alexis, justement, qu'est-ce que vous proposez pour améliorer nos relations humaines ?
5: Moi, ce que je propose, hein, c'est peut-être cet autre chemin. Ne cherchons pas à être toujours parfaitement assertifs en toute situation. Évidemment qu'on n'y arrive pas toujours. Mais prendre conscience avant chaque moment important que l'autre a des contraintes, une histoire de vie, une émotion du moment, tendre vers ce qu'Eric Schuller appelle être ni hérisson ni paillasson, cette capacité à dire les choses, à respecter l'autre dans sa différence sans s'oublier soi-même, c'est se donner des clés pour favoriser nos relations humaines. Ça me paraît un chemin plus chouette que la castagne ou la hargne permanente. Évidemment, même si cela ne fonctionne pas toujours, je le rappelle, nous sommes humains. Tendre vers ce sens de l'autre sans s'oublier soi-même, ça me semble plus chouette comme chemin à emprunter que celui que nos politiques nous proposent. Parce qu'au fond, Yves, la vraie question, c'est pourquoi est-ce que je rentre en relation avec l'autre ? Quelle est mon intention ? Mais enfin bon, comme dirait la gaffe, ça fonctionne si on a un truc à partager ensemble. Si on n'a rien à construire, ou à déconstruire le plus sereinement possible, bah là, l'assertivité, ça fonctionne pas, quoi. Alors, vous l'aurez compris, Yves et chers auditeurs, je suis de l'équipe de Kofi Annan, prix Nobel de la paix, qui nous dit avec beaucoup de justesse, notre diversité n'est pas une menace. C'est notre force la plus précieuse. Et puis celle de Sting, ce chanteur que j'aime tant, avec sa chanson The Bridge, qui nous invite dès aujourd'hui à construire des passerelles entre les individus pour donner du sens à nos vies, plutôt que des murs. Allez, prenez soin de vous et de vos proches, faites les choses avec plaisir, envie et audace, si ça vous branche. Et à nous inviter dans votre préparation de cette Exploria, est-ce que vous avez eu des moments entre vous de fuite, d'agressivité ou d'assertivité bienveillante?
3: Je pense qu'on est plus dans la bienveillance que dans l'agressivité. On sait qu'on va vers un but commun. Donc
1: Ouais, on a vraiment toujours bien communiqué. Comme tu dis, en fait, on a eu le même objectif dès le début. Donc, on a tout fait pour tendre vers celui-ci. On a tout mis en place pour que tout se passe bien. Et en tout cas, c'est le cas. Et on a pris plaisir, surtout.
5: Ah, c'est essentiel, le plaisir. Dans le jeu aussi, c'est essentiel.
0: Vraiment. Merci beaucoup Alexis pour votre chronique et ce petit moment d'émotion qu'on a pu ressentir aussi également sur la fin de votre chronique.
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0: Alors avant de faire une petite pause musicale, j'ai quelques questions quand même assez précise à vous demander, notamment sur la construction et comment on fabrique en fait une aventure comme celle-ci. On a dit tout à l'heure qu'il y a pas mal de lieux dans plein d'endroits différents, donc une vingtaine de balises, hein, c'est ça. Comment vous faites précisément pour choisir un lieu? Parce que j'imagine que vous avez dû avoir plein d'idées différentes et il a fallu les choisir et les sélectionner.
1: C'est vrai que la thématique, elle est en fait à la base, on est parti sur l'Anjou à travers les époques. Donc notre but, c'était de représenter justement des patrimoines de différentes époques, de l'Antiquité jusqu'à aujourd'hui. Donc du coup, le jour où on a pu avoir le QG au domaine d'Avrier, on a fait un référencement en fait. On a référencé tous les patrimoines qui existaient dans un rayon de 20 km, du petit dolmen au grand château, on va dire. L'idée, c'était après de les catégoriser sur les époques et de voir ce qui était possible à jouer sur place à chaque fois.
3: C'est ça. Ça a été vraiment un petit travail de fourmi dans un premier temps. Et surtout, on avait quand même des pistes. On avait cette thématique, l'Anjou à travers les âges. On avait notre territoire et où on voulait quand même faire un maillage relativement serré pour éviter que les gens passent trop de temps dans leur voiture. Donc, en fait, au fur et à mesure, avec ces différents filtres, en fait, on a réussi à trouver les 20 points on y est souvent revenu, il y en a qui sont rentrés, il y en a qui sont ressortis, mais on a réussi à créer une carte en fait relativement homogène qui coche les cases de la temporalité qu'on voulait et en plus on y a glissé pour nous ce qui symbolisait aussi l'Anjou et son patrimoine. Typiquement, on a une société de boules de fort. Elle rentre pas forcément dans une case préhistoire, Moyen-Âge, enfin vraiment historique, mais pour nous ça paraissait inévitable de passer à côté de ce genre de patrimoine. On a un musée qui a une thématique vraiment propre à notre territoire qu'on va pas dévoiler puisque sinon ça va spoiler un peu le jeu.
1: On va pas
3: mais
1: tout dire.
3: On a un musée qui est un petit musée local qui fait vraiment sens avec l'envie de faire découvrir le patrimoine de notre région. Donc globalement en fait ça s'est fait assez naturellement. On avait des filtres assez précis au début et puis Internet est notre ami. Aujourd'hui on a cette chance d'avoir cet outil en fait qui nous permet de découvrir, d'avoir accès en fait à de l'information.
0: Ouais.
1: Et pour rebondir sur ce que dit Caro, c'est vrai que nous notre but aussi c'était de créer un maillage mais aussi avec des acteurs locaux du patrimoine. Et donc les gens vont aller dans des endroits d'espace public mais aussi dans des lieux privés. Et donc là l'idée c'était vraiment de créer des partenariats avec des gens, des personnes, des associations, des acteurs. Sur ce territoire c'était il y avait ce qu'il fallait aussi. Les gens nous ont ouvert là grandement leur porte en très grand. Parce que le jeu a été très bien accueilli dès qu'on leur demandait un accès. Et c'est comme ça que ça s'est aussi fait de trouver les 20 points, comme a dit Caro, le musée, etc. quoi.
0: Donc ça veut dire qu'un bon lieu doit être à la fois beau, historique, mystérieux, pratique, un peu tous à la fois finalement.
1: Ouais, ouais.
3: L'aspect pratique a été assez primordial parce qu'effectivement, on a eu toute notre phase de recherche, mais notre phase de recherche dans notre bureau. Et après, il a fallu aller sur le terrain où quand on a fini notre repérage, il y a certains endroits où clairement, on pouvait pas stationner de véhicule. C'était assez dangereux. C'est pareil, ça a été du réajustement. Et puis, au final, je pense qu'aujourd'hui, on est sur un maillage relativement efficace qui permet d'accueillir les équipes en sécurité, confortablement. Donc ça, c'est cool. On est assez contente.
0: Alors, en tout cas, pour partir à l'aventure ou pour voyager, des fois, nous n'avons pas besoin d'aller très très loin. Il suffit simplement d'écouter de la musique. Et donc, je vous propose de faire une petite pause musicale à présent dans l'émission. Nous allons écouter Annie Cooney, la version édite qui est un peu plus courte, donc de Polo et Pan. On reparle de ce choix musical avec mes invités, donc Caroline Gauthier et Marion Fouy, juste après. Bonne écoute sur Radio G.

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1: Vous êtes toujours en direct sur Radio G à l'écoute de l'émission Les Voix de l'Écho. Je suis en compagnie donc de Caroline Gauthier et Marion Fouy, les créatrices de la chasse au trésor géante en Anjou Exploria. Nous venons d'écouter Annie Cooney, donc de Polo & Pan. Alors, Marion et Caroline, pourquoi avoir choisi ce titre musical? Dites-nous tout.
2: C'est un peu notre chanson du moment. On la met souvent pour se donner un peu d'énergie quand on bosse. Et on trouve qu'elle est assez dynamique et donne envie de partir à l'aventure.
1: Ok, tout simplement. Mais je suis complètement d'accord. Et merci parce que ça faisait très longtemps que j'avais pas entendu ce morceau et ça m'a fait très plaisir. Donc le samedi 6 juin 2026, les participants d'Exploria auront donc plusieurs heures de jeu, j'imagine. À quoi va ressembler leur après-midi depuis l'accueil jusqu'à la remise des récompenses?
3: Eh bien, donc départ du château d'Avrier. Donc on va accueillir toutes les équipes là-bas vers 14h dans l'idée. Ensuite, ils vont avoir un petit jeu pour pouvoir déverrouiller justement leur roadbook. Une fois que ils ont leur roadbook, ils peuvent du coup partir à l'aventure. Donc là, ça va être à eux, comme on a dit, de choisir les balises qu'ils vont réaliser. Donc ils prennent leur voiture, ils vont se déplacer sur sur un lieu. Et dès qu'ils arrivent sur un lieu, il y aura un défi ou une énigme à réaliser. À la fin, ça va leur donner un petit mot en fait, et ils vont rentrer ça dans l'application, et donc c'est comme ça qu'on va pouvoir faire des points en fait au fur et à mesure du jeu. Et donc ils vont faire ça de 14h à 18h.
2: Exactement. Et après, à 18h, retour des équipes, annonce du gagnant ou de l'équipe gagnante en tout cas. Et après, on partagera un petit verre offert par du coup notre partenaire qui est le Château d'Avrier, qui reste du coup un domaine viticole et qui gentiment nous offre un verre pour qu'on célèbre tous ensemble.
1: Ouais. Alors justement, vous avez quand même un prize, comme on dit déjà, je sais plus un terme précis pour ça, mais en tout cas un lot qui est quand même assez énorme pour l'équipe victorieuse. Vous pouvez rappeler donc ce que c'est?
2: En fait, l'équipe victorieuse, en fait, à chaque inscription, 10% de cette inscription part dans une cagnotte, un pot commun. Et l'équipe qui remporte le jeu remporte cette cagnotte. Donc, comme on attend 100 participants, eh bien, la cagnotte est de 300 euros qui seront du coup en chèque cadeau. Et voilà, donc l'idée, c'est de tout faire pour rafler la mise.
1: Ouais, c'est
3: sachant
1: énorme.
3: Sachant qu'il y aura aussi des lots... ce qu'on appelle des lots de consolation, mais plutôt des lots de partage, on va dire. Voilà. D'accord. Avec d'autres partenaires qu'on a pour justement l'événement.
1: Ouais, c'est un chouette événement, en tout cas, qui s'annonce. Donc, il y a encore de la place, hein, pour les équipes, hein. Donc, c'est exploria-france.fr. On en reparlera encore en fin d'émission. Vous proposez donc une aventure en équipe. Donc, c'est de 2 à 5 personnes. Mais à partir de quel âge, par exemple, on peut commencer à faire cette expérience si on veut la faire en famille?
3: Nous, on préconise 8 ans, dans le sens où y a un petit peu de temps de jeu, de voiture. Ça reste quand même un jeu familial. Les énigmes sont pour tout public, hein, donc ça, il n'y a aucun souci. Après, c'est plus de voir si les enfants peuvent rester 4 heures sur le même jeu, quoi. Mais pour nous, à partir de 8 ans, il n'y a aucun souci.
1: Et à votre avis, dans ce genre d'aventure, le profil des participants, c'est quoi le plus précieux? C'est le stratège, c'est l'observateur, le curieux, celui qui est fonceur, celui qui est posé? Est-ce qu'il faut constituer des équipes avec autant de personnalités?
2: C'est ce que j'allais dire, je pense que une bonne équipe, c'est quand on arrive à mêler toutes ces personnalités. Évidemment, ça reste une compétition, mais le principal objectif, c'est de passer un bon temps, du plaisir, enfin voilà, c'est de s'amuser. Donc, on n'est pas sur, même si c'est inspiré, on n'est pas sur la quête de la chouette d'or, on n'a pas besoin de partir sur des niveaux d'énigmes hyper, hyper poussés. Donc non, là, c'est vraiment, vous aimez jouer, vous êtes curieux, vous avez envie de passer un bon moment, peu importe l'âge, entre amis, en famille, vraiment c'est ouvert à tout le monde, on n'a pas un profil type envie de s'amuser, quoi.
1: Alors comme on est aussi sur le patrimoine de l'Anjou, est-ce que il faut bien connaître l'Anjou pour avoir une chance de gagner, ou justement avoir un regard neuf, ça peut aussi être un avantage?
3: Franchement, zéro connaissance. Il n'y a pas besoin d'avoir de connaissances. L'idée, c'est justement d'apprendre en jouant. et justement, c'est comme c'est des patrimoines un petit peu méconnus, même nous, on connaissait pas tout. Je pense, Caro, je pense que c'est pareil, on n'était pas au fait de tous les patrimoines du coin. Donc non, il n'y a pas besoin d'avoir de connaissances pour en tout cas résoudre les énigmes et avancer dans l'aventure.
1: Ok.
2: Au contraire, on vous conseille juste d'avoir un GPS chargé.
1: Oui.
2: Sinon, ça risque d'être
1: un peu... Oui, parce que depuis tout à l'heure, vous parlez quand même souvent de l'application ou de fait de trouver des choses aussi enfin, via le web, finalement. On peut faire aussi face à des zones blanches, des fois peut-être, sur le territoire. Est-ce que vous avez un peu anticipé ça?
2: Ouais, en fait, le téléphone va vous servir dans un premier cas pour effectivement vous diriger. Les GPS fonctionnent quasiment sur la totalité du territoire, donc ça c'est un premier point. Effectivement, Marion a abordé tout à l'heure, il y aura une petite web application accessible via un QR code qui sera dans le roadbook, où les joueurs vont venir saisir les réponses aux énigmes, qui leur du coup validera leurs points. De toute manière, cette web application elle est accessible en permanence, donc c'est-à-dire que même si vous êtes dans une zone blanche, vous trouvez la réponse. À partir du moment où vous retrouvez du réseau en ressortant, vous n'êtes pas obligé d'être à l'endroit même pour saisir votre réponse.
1: Oui, il n'y a pas une histoire de rapidité forcément.
2: Non. Et il n'y a aucune énigme qui nécessite une recherche sur Internet pour trouver la bonne réponse. C'est okay. Honnêtement, la variété des énigmes, c'est de l'observation, de la manipulation, de la recherche, de l'écoute.
3: Un petit peu de logique.
2: Un peu de logique, mais il n'y a pas besoin de connaissances particulières.
1: Ok. Super. Marion et Caroline, je vous propose de faire un nouveau jeu dans l'émission. C'est parti.

0: Alors pour ce deuxième jeu, nous allons faire un vrai faux express. Vous devez simplement répondre par vrai ou faux. D'accord ?
1: Ok.
0: Est-ce que vous êtes prête ?
1: Ok.
0: Alors vous pouvez faire soit chacune, enfin l'une après l'autre, ou en même temps.
1: Celle
0: comme,
1: qui le sent, quoi.
0: Voilà, celle qui le sent, exactement. Alors, une bonne chasse au trésor, c'est d'abord une histoire dans laquelle on accepte d'entrer.
1: Vrai.
0: Une énigme réussie doit toujours être difficile.
1: Faux.
0: Dans un jeu d'équipe, le plus important n'est pas forcément d'avoir la bonne réponse, mais de bien communiquer.
1: Vrai.
0: Le patrimoine est plus facile à retenir quand on le découvre en jouant.
1: Vrai. Vrai.
0: Dans une chasse au trésor, il vaut mieux aller vite que prendre le temps d'observer.
1: Faux. Faux.
0: Les meilleurs indices sont souvent ceux qui étaient sous nos yeux depuis le début.
2: Ça, c'est bien vrai, oui.
0: Le jeu est aussi une manière très sérieuse de transmettre des connaissances.
1: Vrai.
0: Et enfin, une chasse au trésor réussie, ce n'est pas seulement trouver le trésor, c'est aussi le chemin parcouru pour y arriver.
1: Vrai, vrai. C'est très, très vrai même.
0: Merci toutes les deux pour vos réponses.
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0: Alors nous arrivons dans la dernière partie de l'émission. Je voulais qu'on parle aussi donc un peu plus de l'avenir d'Exploria, de l'entrepreneuriat local et un peu de territoire. Mais avant ça quand même, est-ce que vous pouvez redonner des informations pratiques et les conditions de participation d'Exploria pour les personnes qui prendraient en cours de route?
2: Alors les inscriptions, c'est 30 € pour les adultes, pour jusqu'aux enfants de 10 ans. Moins de 10 ans, c'est 10 €. Le rendez-vous du coup au domaine d'Avrillé à 14h jusqu'à 19h pour le pot de clôture tous ensemble, avoir un téléphone chargé du coup, une voiture avec du carburant, c'est vachement mieux, et puis de la bonne humeur.
4: Et petite information aussi, donc le château d'Avrillé met en place une restauration éphémère tout l'été. Et du coup, en fait, c'est un food truck qui vient sur place. Donc ça veut dire que à la suite, si les gens veulent continuer leur soirée sur place, ils peuvent. Il y aura restauration, boisson à disposition sur la terrasse du château, qui est plutôt un endroit très chouette quand il fait beau. Donc voilà, donc si les gens veulent continuer leur soirée, il n'y a aucun problème.
0: Ok, c'est une très bonne information, effectivement. Alors aujourd'hui, on parle beaucoup d'expérience, et justement d'expérientiel, plutôt que des simples sorties. Est-ce que vous pensez que le public, justement, recherche davantage ce type d'événement immersif ?
4: Ouais, je pense qu'aujourd'hui, comme on disait, les modes de consommation ont changé, et je pense que la culture aussi, le mode de consommer la culture a changé. Aujourd'hui, l'audio guide un peu rébarbatif, le panneau explicatif un peu trop dense... Alors il faut hein, et ça c'est très bien, mais je pense que pas mal de gens vont chercher plus loin pour aller du coup notamment importer la culture même au public assez jeune. Le jeu est un bel outil pour capter un peu leur attention, et je pense qu'effectivement aujourd'hui les gens sont plus à la recherche d'une expérience, se souvenir dans la culture en tout cas.
2: C'est vrai que Exploria s'en est pas moins en fait de la médiation culturelle en fait.
0: Ouais. Est-ce que vous aurez des photographes qui seront présents ou pas du tout, chacun se gère tout seul pour marquer l'esprit et puis pour conserver une trace?
4: Chacun se gère.
2: Chacun se gère. Ouais. Après, on aura un vidéaste hein, sur place pour immortaliser le moment.
0: D'accord.
4: C'est un peu compliqué du coup de suivre toutes les équipes.
0: Ah bah bien sûr, tout à fait. Bien évidemment. Pour parler justement de médiation culturelle, là peut-être plus une question pour Marion. Est-ce que vous connaissez le Muzzle ? Ça vous parle ? Non ? C'est un jeu de médiation culturelle justement entre puzzle, un peu artistique et un peu casse-tête. Ça a été créé par Brice Robin, qui est aussi en Anjou. Et là je me dis, ça pourrait être amusant d'associer Funzel et le Muzzle. Non, je sais pas.
2: Ah bah ouais, tout est possible. Hein. Pourquoi pas?
0: Parce que justement, ce sont vraiment des outils, ce que vous proposez même aussi hein, dans votre activité, hein, cette médiation culturelle, c'est vraiment voilà. En préparant l'émission, je me disais bah tiens, il y a peut-être un lien.
2: J'appellerai Brice
0: à faire ouais, par rapport à ça. Qu'est-ce que cette collaboration justement entre UrbaWiz et Funzel vous apprend en fait dans la manière d'entreprendre sur des à plusieurs en fait sur des événements?
2: Moi, de mon côté, je trouve ça hyper... En fait, c'est hyper intéressant de travailler à deux en termes de créativité, en termes d'émulsion, en termes de quantité de travail qu'on peut faire à deux, de motivation. Enfin, je pense que toute seule, j'aurais jamais monté ce projet-là. Caro me porte comme je peux porter Caro. Enfin, l'idée, c'est vraiment d'être complémentaire et de ensemble popper sur quelque chose, quoi.
4: C'est clair que souvent dans l'entrepreneuriat, on a tendance à oublier cette partie un peu de solitude dans l'aventure entrepreneuriale. On nous appelle un peu les solopreneurs, mais et c'est vrai que c'est une belle aventure, hein, mais il y a des galères, il y a des doutes, il y a des questionnements, et le fait de partager ça avec Marion, parce qu'au-delà d'Xporia, forcément, on échange aussi sur nos activités respectives, on est sur les mêmes segments de marché, et ça fait du bien de moins se sentir seul, en fait, et du coup, de cette rencontre a émergé un projet super chouette, mais à l'origine, ouais, c'était aussi pour moins se sentir seul, je pense.
0: Oui, parce que vous êtes toutes les deux entrepreneurs individuels, donc forcément, ça crée des projets à plusieurs, ça peut être aussi ultra intéressant par rapport à ça. Qu'est-ce que vous aimeriez entendre à la fin de la journée par les participants, juste des « ouais, on a gagné, ouais, ou oh, c'est cool, j'ai découvert des lieux, tout ça, ah j'ai vécu une super aventure, ah on n'a pas arrêté de se friter
2: ». Moi, je suis plutôt le, ouais, j'ai adoré. J'ai vécu un moment. En fait, là, notre but, et moi aussi dans mon entreprise Funzel, c'est faire vivre, en fait. Plus que jouer, c'est vivre. Et donc, vraiment que les gens se disent, on a vécu quelque chose de fort, quoi.
4: Ouais. Que se dire si c'est des familles par exemple, les enfants ont adoré, on a tous adoré, ça veut dire qu'on a rempli aussi notre contrat qui est de faire vivre un moment en famille, et ouais, on a découvert des choses, les jeux ils étaient sympas, enfin voilà, qu'on a passé un bon moment.
0: Ouais, donc vous avez vraiment pensé un peu cet équilibre, je reviens à l'âge hein, des participants, entre adultes, ados, famille,
2: oui, complètement,
0: partout quoi. Et alors, est-ce qu'il y a des lieux où vous êtes déjà dit, ok, pour cette fois-ci, on va pas le mettre, mais par contre, pour une édition 2, peut-être que ce lieu peut être intéressant. Et j'en viens justement à cette question de, voilà, c'est la première édition, est-ce que vous envisagez déjà une édition 2 ?
2: Plein de lieux. C'est vrai que là, on est resté sur le territoire Loire-Aubion, ce qui est déjà très large. Mais on a déjà plein d'autres idées en tête. Et oui, l'idée serait de faire une édition 2 en Anjou, dans un autre secteur. On ne sait pas encore lequel. On verra ça un petit peu plus tard, je pense, après déjà l'event. Mais oui, on a plein d'idées et plein d'envies sur des lieux qui sont incroyables en Anjou.
0: Et toujours sur cette période, fin de printemps, début d'été ?
2: Ouais.
0: Pourquoi pas. Est-ce que c'est envisageable de faire ce type d'expérience à l'automne ou en hiver ?
2: On est quand même assez contraint par la météo pour encore une question de pratique. Du coup, c'est mieux quand il fait beau, je pense, et c'est même plus agréable aussi pour les joueurs. L'idée c'est de passer un bon moment. Donc, on veut pas que les gens subissent non plus le fait que la météo soit capricieuse, quoi.
0: Ok. Si en une phrase vous deviez motiver quelqu'un pour s'inscrire, ce serait quoi ?
4: Viens vivre une aventure inédite, ce que tu n'as jamais vécu encore jusqu'à présent, au pied de chez toi, à moins de 15 minutes d'Angers, quoi.
0: Ouais, carrément, ça donne envie, non, Alexis ?
5: C'est la date est notée.
0: Ouais, non, parce que franchement, c'est du jeu vraiment qui est super super intéressant. Et c'est vrai qu'on voit en plus hein, régulièrement de plus en plus comme ça des choses expérientielles qui arrivent. On a autre chose là qui arrive aussi prochainement sur Angers dans le centre-ville. J'ai vu ça. Enfin, j'ai cru voir passer des infos là-dessus. Je ne sais pas si ça vous parle ou si vous regardez à peu près ce qui se passe en même temps aussi.
4: Ouais, y a toujours des initiatives qui... mais bon, plus on est, mieux c'est, j'ai envie de dire. Ça veut dire qu'il y a des choses à montrer et ça veut dire qu'on fait vivre le patrimoine aussi grâce à nos actions.
0: Ouais. Et donc vous mettez aussi un peu en avant, bien évidemment, hein, donc Funzel et Urbawiz. J'imagine que on pourra. Il y a aussi vos coordonnées qui sont disponibles si on a besoin ou envie, en tout cas, de faire un Inkscape game ou aller visiter le patrimoine,
4: de prolonger l'expérience,
0: et de prolonger l'expérience,
4: de façon différente. Ouais.
0: Ouais, ça c'est top. Et oui, et on arrive déjà à la fin de l'émission. Merci beaucoup Caroline Gauthier, Marion Fruit d'être venue nous parler d'Exploria, la chasse au trésor grandeur nature en Anjou. Je rappelle que cette première édition donc a lieu le samedi 6 juin 2026, départ du château d'Avrier au Garennes-sur-Loire pour une exploration du territoire en Loire-Léon-Aubance. Donc créer une chasse au trésor, hein, ce n'est pas seulement cacher des indices, c'est imaginer un parcours, raconter un territoire, donner envie d'observer ce que l'on ne regarde plus. Et oui, c'est transformer un village, un monument, un paysage ou une histoire locale en terrain d'aventure. C'est aussi rappeler que le jeu peut être un formidable moyen de créer du lien, de transmettre, de découvrir et de vivre un moment collectif unique. Si vous avez envie de participer à cette première aventure d'Exploria, je vous invite vraiment à aller faire un tour sur le site exploria-france.fr pour découvrir le concept, les informations pratiques et les modalités d'inscription. Merci beaucoup aussi à Alexis Desjeux pour votre chronique aujourd'hui. On se retrouve le mercredi 27 mai 2026 de midi 10 à 13h. Et en direct, on parlera de réseautage, mais aussi également un peu de jeux et d'économie. En tout cas, merci d'écouter Radio G. Et d'ici là, surtout, prenez soin de vous.

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3: Bonjour à toutes et à tous, à l'écoute d'RFI en direct de Paris, il est 18h.
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3: 16h, temps universel. Nous sommes le mercredi 13 mai. Quatre titres développés dans ce journal en français facile. Tout d'abord, en France, l'heure des réquisitions a sonné au procès de Nicolas Sarkozy. Le ministère public demande 7 ans de prison ferme pour l'ancien président de la République française. Le voyage de Donald Trump en Chine. Le président américain est arrivé à Pékin, accompagné de Marco Rubio, son secrétaire d'État. Pourtant, Marco Rubio n'avait pas le droit de poser le pied sur le territoire chinois. Un contournement de la règle, expliqué dans un instant par Yelena Tomic. L'Inde suffoque. La température de l'air atteint les 45 degrés. Reportage auprès des habitants de l'État de l'Uttar Pradesh. Et puis enfin, le capitaine de l'équipe de France de football, Kylian Mbappé, affirme haut et fort ne pas vouloir voir l'extrême droite diriger la France. Prise de position qui fait réagir les dirigeants du Rassemblement national. Voilà pour les titres, soyez les bienvenus. 7 ans de prison ferme, 300 000 euros d'amende. Le parquet national financier confirme la peine demandée contre Nicolas Sarkozy. Ce sont bien des réquisitions, une peine demandée en attendant le jugement prévu dans 6 mois. L'ancien président français est jugé en appel pour la deuxième fois dans l'affaire du financement libyen de sa campagne de 2007. Pour les procureurs, les représentants de l'État, l'ancien président français est l'instigateur, celui qui a pensé le système de corruption. Réaction de l'un des avocats de Nicolas Sarkozy à la sortie de l'audience il y a un peu plus d'une heure, Christophe Ingrin.
6: Nous démontrerons dans 15 jours, lors de nos plaidoiries, la parfaite innocence de Nicolas Sarkozy. Il n'y a pas d'argent dans sa campagne, il n'y a pas d'argent dans son patrimoine, pas d'argent libyen. Et pour cause, il n'y a pas eu de financement de la campagne électorale de Nicolas Sarkozy par la Libye. Il n'y a pas eu d'enrichissement de Nicolas Sarkozy à cause de la Libye. Nicolas Sarkozy est innocent, son élection n'a pas été biaisée. Et je le redis, Nicolas Sarkozy est innocent et nous le démontrerons dans 15 jours.
3: Propos recueillis par Baptiste Coulon, Stéphane Defossé, des peines allant de 10 mois de prison avec sursis jusqu'à 6 ans de prison ferme ont par ailleurs été prononcés à l'encontre des autres prévenus. Enfin, les avocats de la défense auront la parole maintenant dans 15 jours pour conclure ce procès. La décision finale du tribunal est attendue fin novembre de cette année. L'actualité au Proche-Orient, où le Liban est une fois de plus bombardé par l'armée israélienne. Des frappes à l'aide de drones ont visé 3 voitures aujourd'hui, 3 véhicules qui circulaient sur une autoroute à une 20aine de kilomètres au sud de Beyrouth. 8 personnes sont mortes, dont 2 enfants, d'après le ministère libanais de la Santé. Donald Trump est arrivé à Pékin. Le président américain entame une visite officielle de 2 jours. C'est un autre géant de la planète, la Chine. Alors il fait nuit à l'heure actuelle en Chine et les choses sérieuses avec le président chinois commenceront demain matin. Au programme, des discussions entre les 2 hommes qui porteront sur le commerce, mais aussi les différentes guerres ou encore l'avenir de Taïwan. Et dans ses valises, ou du moins à côté de lui dans l'avion, Donald Trump est venu accompagné de Marco Rubio, le secrétaire d'État américain. Sauf que Marco Rubio fait l'objet de sanctions en Chine. Il avait interdiction d'entrer sur le territoire chinois. Yelena Tomic, bonjour.
7: Bonjour Adrien.
3: Il a fallu changer une lettre, ou plus précisément, le premier caractère de son nom de famille pour que ça passe à la frontière.
5: Oui, Marco Rubio était dans le collimateur des autorités chinoises du temps où il était sénateur. En 2020, il était l'un des plus fervents partisans des sanctions contre la Chine, notamment en raison du recours présumé au travail forcé de la minorité musulmane des Ouïghours. D'origine cubaine et farouche opposant au communisme, Rubio avait également critiqué la répression de Pékin à Hong Kong, ce qui lui avait valu une interdiction d'entrée sur le territoire chinois. Et pour contourner leurs propres restrictions, les autorités chinoises ont discrètement modifié un caractère dans la translittération de son nom. Les noms étrangers se traduisent en chinois de manière phonétique, en changeant la première syllabe, même prononciation mais caractère différent. La diplomatie chinoise s'est créée une porte de sortie, et ce dès janvier 2025, lorsque Marco Rubio venait d'être nommé secrétaire d'État. À l'époque, il s'était aligné sur la ligne de Donald Trump, qui privilégie les relations commerciales aux questions de droits humains. Très tôt, la Chine a donc évité une situation diplomatique embarrassante sans perdre la face ni admettre publiquement avoir levé les sanctions.
3: Merci Yelena. Yelena Tomic dans votre journal en français facile, RFI à Paris, 18h05.
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3: Il fait chaud, très chaud en Inde. Les températures peuvent atteindre au plus fort de la journée les 45 degrés Celsius. C'est ce qu'on appelle un épisode caniculaire. Une vague de chaleur qui met à rude épreuve les habitants et les plus pauvres sont les principales victimes. À Noida, dans l'Uttar Pradesh, notre correspondant Abdullah Erali a partagé le quotidien d'une famille. Une famille qui vit dans un bidonville.
8: Nous préparons à manger à 8 heures seulement.
9: Dans ce bidonville d'Uttar Pradesh, la chaleur dicte l'emploi du temps. Bhagwati, 35 ans, ne cuisine qu'à l'aube et tard le soir. Le seul combustible est le bois de récupération.
8: Nous prenons du bois dans la forêt, nous le brûlons pour la cuisson.
9: Dans une telle chaleur, les abris de bâches et de bambous emprisonnent la température. Comment font alors Bhagwati et ses 6 enfants?
8: Eh bien, la journée, on s'assoit sous un arbre si l'ombre est fraîche. Mais la nuit, il faut rester en pleine chaleur et s'occuper des enfants, grands et petits.
9: Ici, l'électricité et les ventilateurs sont rares. Pour l'urbaniste Chirag, cette précarité force les familles à une lutte solitaire.
10: Elles passent leur temps à lutter pour leur survie. Cette chaleur devient un fardeau de plus. Elles sont livrées à elles-mêmes.
9: Entre chaleur et poussière, les jeux s'inventent dans les décombres. Une courte parenthèse, avant la marche vers l'eau, les bidons en équilibre sur leur petite tête. Abdullah Erali, de retour d'Uttar Pradesh, RFI.
3: Une actualité aussi dominée par ce qui se passe dans le football, mais aussi en politique. Ils ne sont pas adversaires directs, ils ne jouent habituellement pas sur le même terrain, mais ils s'envoient des tacles, comprendre ici des prises de position, des attaques verbales entre deux hommes. Kylian Mbappé ne veut pas voir un candidat d'extrême droite diriger la France, il l'a dit récemment, il le fait savoir haut et fort. Raphaël Delvolvé, bonjour.
11: Bonjour.
3: Le capitaine de l'équipe de France et par ailleurs superstar du Real Madrid voit depuis les deux têtes du Rassemblement National lui répondre vivement.
11: Oui, il y a deux ans déjà, Kylian Mbappé jugeait catastrophique de voir le Rassemblement National sortir en tête des élections des députés. Cette fois, à un an de l'élection du président, le capitaine des Bleus s'inquiète d'une potentielle arrivée au pouvoir du parti à la flamme, disant, je cite, « savoir quelles conséquences cela peut avoir pour la France ». Réponse rapide et sèche de Jordan Bardella sur les réseaux sociaux dès hier. Et le chef du parti de Marine Le Pen choisit le terrain du sport pour répliquer, ouvrez les guillemets, « Moi, je sais ce qui arrive quand Mbappé quitte le PSG. Le club gagne la Ligue des Champions. Une pique à l'attaquant qui a quitté Paris pour Madrid dans l'espoir de gagner la Coupe d'Europe. » Kylian Mbappé voit également Marine Le Pen lui répondre ce matin sur la radio RTL. La toujours candidate à la présidentielle minimise les conséquences de la prise de position du footballeur.
12: Il peut prendre ses positions. Je crois que franchement, les gens qui aiment le foot sont quand même assez libres pour savoir pour qui ils veulent voter sans être influencés par M. Mbappé. Quoi.
11: Marine Le Pen le sait, l'hostilité du milieu du football, plus largement du sport français pour l'extrême droite, ne date pas d'hier. Elle n'a pas empêché l'ascension, c'est-à-dire la progression continue du Rassemblement National, qui est aujourd'hui le premier parti politique de France.
1: Raphaël Delvolvé dans votre journal En français facile, réalisé ce soir par Fabrice Viollet, rédaction en chef. Emmanuel Klotz, à demain pour une nouvelle édition du journal En français facile.
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0: Bonsoir, il est 19h, vous êtes sur Radio G et vous écoutez votre émission cinéma Clap and Chat. Et pour la toute première fois, nous sommes en live direct en studio. Et oui, on est un peu stressé autour de la table. Enfin, moi, je suis un peu stressée en tout cas, je vais pas vous mentir. Mais hier soir, il y avait des belles choses au cinéma dont on voulait vous parler aujourd'hui. Donc, on nécessitait le dernier moment et donc le direct. Et quand je dis « on », je ne parle pas que de moi ni non, bien sûr, mais aussi de mes complices. Et mes complices aujourd'hui autour de la table, c'est Kevin et Cédric. Bonjour les garçons.
1: Salut.
2: Hello et bonjour à tous et toutes.
0: Comment ça va aujourd'hui?
1: Bah ça va.
2: Ça va bien.
0: Stressé et toi? Pour cette... Moi je suis stressée, ouais. Vous êtes comment?
1: Non, ça va. Ça on l'a déjà fait en situation directe.
0: Oui, oui, oui, bien
1: ça
0: sûr.
1: Ça s'est bien passé. Bien ça exactement. Devrait être à peu près pareil.
0: Bon bah écoutez, moi je suis ravie en tout cas d'être là, de se tester à cette nouvelle, encore une fois, une nouvelle expérience. Et du coup pour cette nouvelle émission, nous allons parler de deux films français. On commencera par la comédie Pour le plaisir, qui est portée par Alexandra Lamy. Et vous n'êtes pas sans savoir que hier soir a eu lieu l'ouverture de la 79e édition du Festival de Cannes. On reviendra du coup sur son film d'ouverture, La Vénus électrique. Le programme du jour est posé, toute la team est prête. Si vous êtes chez nous, sur le 101.5 FM ou sur radio-g.fr, restez avec nous puisque Clap and Chat épisode 17, c'est parti. Moteur.
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0: Et pour commencer cette nouvelle émission, nous allons parler du film qui est sorti le 6 mai dernier, donc la semaine dernière, littéralement il y a une semaine tout pile, réalisé par Rim Kerechi, j'espère que je le prononce bien. Il s'agit du film Pour le plaisir, qui est, comme je l'ai dit, porté par Alexandra Lamy, mais aussi François Cluzet. Un film dont j'avais envie de vous parler, car il parle d'un thème pas très très abordé, qui est la sexualité féminine, et d'autant plus la sexualité des femmes, de plus de 50 ans. Donc autant vous dire que ouais, le thème au cinéma, on le voit pas tous les jours.
1: Non,
0: donc
1: clair.
0: Je trouvais que ça méritait une petite conversation autour. Alors, qu'est-ce que Pour le plaisir nous raconte plus précisément? Eh bien, c'est l'histoire de Fanny qui va avouer à Tom, son mari depuis plus de 20 ans, qu'elle n'a jamais eu d'orgasme de sa vie. Tom, qui est un ingénieur en perdition, se donne alors la mission d'inventer un sex toys pour enfin faire découvrir la jouissance ultime à sa femme. Je suis très contente de parler sexualité à 19h sur Radio G. J'adore. Les aléas du calendrier font qu'aujourd'hui, pour parler plaisir féminin, on a deux hommes autour de la table. On va quand même leur demander leur avis sur le film. Seth, qu'est-ce que toi, tu as pensé de ce film?
1: Il était plutôt pas mal. En fait, il va vraiment ouvrir des discussions, des débats sur déjà la sexualité, comme tu as dit. Alors, au-delà de la sexualité, pour moi, c'est carrément le plaisir féminin.
0: Ouais.
1: D'où le nom d'ailleurs du titre. Mais donc sur le plaisir féminin, bah, tout âge hein, en soi, puisqu'il y a la fille dans le lot après.
0: Oui, oui, c'est assez transgénérationnel.
1: On en parle vite fait. Sur l'ouverture d'esprit aussi vis-à-vis de la sexualité, sur les différents types d'ouverture, on va dire. Enfin, ça couvre quand même plusieurs spectres. Alors après c'est pas ça reste une sorte de c'est quand même mis en scène un peu style comédie.
2: Oui.
1: C'est pas premier degré, on s'ennuie pas. Non, c'est ça reste quand même très bon. Les acteurs sont quand même, alors il y a des gros acteurs hein. Le casting est fou et ça joue très très très très bien.
0: Kevin, est-ce que tu as quelque chose à rajouter sur ce film? J'espère, oui. Tu as des choses à rajouter.
2: Merci, au revoir. Oui, j'ai beaucoup. Moi, j'ai beaucoup aimé le film. Alors, je suis arrivé avec un petit peu d'appréhension, justement parce que réalisé par Rim Kerechi, qui avait réalisé Chien et Chat, que j'étais allé voir il y a deux ans, je crois, pour lequel j'avais pas accroché du tout, parce que je trouvais Chien et Chat trop. Trop caricatural, trop exagéré, presque dans la bande, presque dans la veine des films de la bande à Fifi, tu vois, très populaire.
0: Rime, elle fait partie de la bande à Fifi.
2: C'est ça, et donc du coup ça se ressentait. Et là en fait j'étais agréablement surpris parce que je trouve que le film se détache un petit peu de ça et traite le sujet de manière quand même plus sérieuse. C'est une comédie, hein, on rigole beaucoup. On a même beaucoup rigolé avec les personnes avec qui j'y suis allé. On a vraiment beaucoup ri pendant toute la séance, mais c'est pas caricaturé, c'est pas dans l'excès. Je trouve que c'est plutôt bien amené. Et effectivement, le casting est vraiment bon là-dessus. Je trouve que ça fonctionne bien. Le duo Alexandra Lamy, François Cluzet est particulièrement efficace, ça marche bien. C'est deux acteurs qui ont la cinquantaine, etc. et pas et pas un vieux monsieur et une jeune demoiselle,
0: c'est
2: par
0: ça,
2: exemple.
0: Tout à fait.
2: Donc ça fait plaisir de voir ce type de représentation. Donc non, franchement, plutôt un très bon moment. J'ai vraiment beaucoup aimé.
0: Est-ce que tu avais vu d'autres films de Rim Qureshi hormis Chien et Chat et hormis Pour le plaisir?
2: C'est une très bonne question. Je ne suis pas sûr, peut-être que oui.
0: Moi, j'avais vu deux autres comédies d'elle. J'ai oublié le nom de la première. À chaque fois, elle joue dedans. Hein. Oui. Jour J, où elle jouait une wedding planeuse qui marie son ex. Et un autre film où elle était une Parisienne qui travaille dans la mode et tout. Et franchement, je trouve que c'est des bons divertissements ce qu'elle fait. Effectivement, Chien et Chat, moi, j'avais pas été cliente. Mais par contre, les deux autres films que j'avais vus d'elle, j'avais trouvé ça pas mal. Donc, je trouve qu'on est dans cette lignée-là. À la rigueur, j'ai envie de dire que c'est Chien et Chat qui avait été plus différent de ce qu'elle a l'habitude de faire. Donc, moi, j'ai trouvé que c'était dans cette lignée des comédies romantiques qu'elle avait l'habitude de faire. Et au final, ça fonctionne très bien.
2: Ouais, ça
0: moi, j'ai pris pas mal de plaisir dessus. Je vous rejoins là-dessus. C'est drôle. Ça aborde des sujets hyper intéressants. Et puis, comme Sadi disait, on va parler de leurs enfants aussi. On va parler En fait, elle se cherche. Elle cherche des moyens d'avoir un orgasme. Donc, elle teste un peu ce qu'elle a sous la main, quoi.
1: Et c'est touchant, en fait.
0: Ouais.
1: C'est pas. Le couple est touchant parce qu'on. Là, en tant qu'homme, on peut se mettre à sa place. Ou c'est vrai que elle n'y arrive pas. L'homme, il se sent aussi un peu coupable. Ça peut.
0: Ouais, il y a des
1: deux sont très touchants. La fusion des deux sont très amoureux, machin. Enfin,
2: ouais.
1: Voilà.
0: Mais c'est surtout, je pense que tu viens de dire, ils sont touchants parce qu'on voit qu'ils sont amoureux et que c'est pas un problème d'amour le problème
2: c'est
0: qu'il
2: ça.
0: Y a dans leur couple. C'est vraiment un problème de sexualité.
1: Oui, complètement. Ouais.
0: C'est ça qui est touchant.
2: Et donc effectivement, c'est pas un sujet de. Enfin, l'amour n'est pas un sujet puisque ils s'aiment. Il y a aucun doute là-dessus. Ils sont très fidèles l'un envers l'autre. Aucun sujet là-dessus non plus. Il y a pas justement dans de manière générale dans le film de doigt pointé sur ses plus.
0: Ouais,
2: la faute de l'un ou de l'autre
0: fait,
2: ou quoi, c'est on a ce problème là et ensemble
0: comment
2: en équipe
0: ensemble, ouais.
2: Comment on fait pour résoudre ce problème, donc j'ai trouvé ça très très intéressant.
0: Pour être plus explicatif pour celles et ceux qui nous écoutent,
2: oui.
0: Ouais, c'est un elle n'a jamais joué avec son mari, mais elle n'a jamais joué avec personne, et ça c'est pas un spoil, hein. Elle le dit dès les premières minutes du film, donc c'est le mari n'est pas remis en cause, et c'est ça aussi, comme tu disais Céd, qui était très intelligemment fait, c'est que c'est pas un problème entre eux, c'est un problème que elle a sur le tabou sociétal qui est le plaisir féminin, etc. et on en parle également dans le film d'ailleurs,
2: de ce
0: tabou là.
2: Oui, c'est justement très bien traité.
0: Il répète à peu près 14 fois la parole se libère.
2: Donc oui. Sur la question générationnelle, la question d'en parler avec ses parents, d'en parler avec ses enfants, d'en parler
0: avec sa sœur, puisqu'elle est très complice de sa sœur dans le film, donc
2: qui est une toute autre personne, sa sœur.
0: Exactement, c'est ça. Je vais rajouter un petit truc que j'ai bien aimé et que je ne relève pas souvent. Et si je le relève, c'est vraiment qu'il y a eu un truc. La musique, j'ai adoré la musique de ce film. Moi, dès le générique du début, en fait. Le générique moi j'ai trop aimé.
1: Moi il me manquait
0: une
1: musique dedans, mais
2: il manquait Herbert Léonard peut-être.
1: non moi j'avais le Womanizer, Womanizer.
2: Bon, il manquait deux musiques dedans.
0: On peut refaire le film. Mais ouais, moi j'ai trouvé la musique très très qualitative. Vraiment le générique du début m'a tout de suite emballé et pourtant j'ai pas trop l'oreille musicale, donc je voulais le souligner aussi. Voilà.
1: Ouais, bah oui.
0: Est-ce que vous avez quelque chose à rajouter sur ce film?
1: Non, pas plus que ça, non.
2: Je crois pas.
0: Je pense qu'on a fait le tour, hein. On a parlé du cast qui était super, que c'était drôle, le sujet important. Franchement, c'est une comédie qui est légère, mais qui fait du bien. Mm-hmm. Et mine de rien, malgré sa légèreté, qui apporte des sujets qui sont quand même intéressants et peu explorés au cinéma. Mm-hmm. Ouais, assez profond et peu explorés au cinéma. Profond sans mauvais jeu de mots. Mais,
2: parce que justement, le sujet, c'est pas.
0: C'est pas la profondeur. Tout à fait.
2: Si pour terminer peut-être, parce qu'on parlait du cast, donc tu le disais, Rim Qureshi, la réalisatrice, joue dans ces films. Et là, j'ai trouvé son rôle très rigolo.
0: Presque un peu caricatural.
2: Mais comme c'est la seule touche de caricature du film, et ben ça marche super bien. Elle a le rôle de la sexothérapeute et elle a ses méthodes, quoi.
0: C'est ça, mais c'est aussi ça qui apporte la pointe de l'humour.
2: Exactement.
0: Hein. C'est ces situations un peu cocasses. Un peu pris trop au premier degré parfois.
2: Exactement.
0: Et bien donc, pour le plaisir, c'est signé Rim Ritchie, pardon. Et c'est actuellement dans les salles. C'est sorti la semaine dernière, donc vous pouvez aller voir. C'est une comédie très sympa. Par contre, n'y allez pas en famille. Hein. C'est pas familial. C'est vraiment, vous vivez avec vos conjoints, vos amis, mais évitez les enfants.
2: Oui.
0: Et ça me permet de faire une petite transition sur la réalisation, parce que c'est quand même un film qui parle pendant tout son temps de film de sexualité sans jamais être vulgaire.
2: Oui.
1: Oui.
0: Ça mérite d'être souligné.
2: Oui, il y a des scènes très jolies qu'on a trouvées justement quand ils essayent de raviver la flamme d'une manière ou d'une autre.
0: Quand ils essayent les choses, il y a des techniques de réalisation qui sont très sympas.
2: Ouais, qui sont très intéressantes. Voilà. Tout est suggéré, etc. Donc c'est très bien.
0: Eh ben, n'hésitez pas à aller le voir au cinéma. C'est toujours dans les salles. Pour le plaisir.
2: Pour le plaisir. Ce n'est pas dans le film.
0: Ce n'est pas dans le film, désolé. Et donc, pour continuer cette émission, nous allons ouvrir un nouveau chapitre de l'histoire de Clap & Chat. Et oui, rien que ça.
2: Oh, waouh.
0: Hier, mardi 12 mai, ça s'ouvrait à Cannes, un des plus prestigieux festivals de cinéma du monde, le célèbre Festival de Cannes. Pour l'occasion, la cérémonie d'ouverture était retranscrite dans de nombreuses salles de cinéma en France, suivie de la projection du film d'ouverture, qui en l'occurrence était la Vénus électrique. Mais si on vous en parle aujourd'hui de ce Festival de Cannes, ce n'est pas uniquement parce que Cannes, c'est vraiment un pan du cinéma et qu'on est obligé d'en parler.
2: Pourquoi ?
0: Pour celles et ceux qui nous suivent, vous le savez déjà, on l'a annoncé sur nos réseaux sociaux, mais Clap & Chat sera présent pour cette nouvelle édition du Festival de Cannes.
2: Et oui, bravo !
1: Wow.
0: Oui.

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1: Est-ce que tu m'as pardonné?
2: Redis-le, s'il te plaît.
0: Je t'ai pardonné, Antoine.
3: Aussi en sec, monsieur Balestro, je vous propose d'aller reprendre. Quand il vous voit, il peint, et quand il peint, je vends.
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3: 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Il peut contenir l'ami et le marchand.
4: La Vénus électrique, c'est la bande-annonce que vous venez d'entendre sur Radio G, et c'était aussi le film hier soir d'ouverture du Festival de Cannes. En tête d'affiche de ce nouveau film, on retrouve Anaïs Desmoustiers, Pio Marmaille, Gilles Lelouch et Villa Ponce. Que des gens qu'on aime, hein, autour de cette table.
5: Oui, exactement.
4: Et cette comédie romantique nous plonge en plein cœur des années 20, où Antoine, peintre carrément à la ramasse depuis la mort de sa femme, va se lier à une fausse voyante, Suzanne, pour rentrer en communication avec sa défunte épouse et espérer se faire pardonner de ses échecs et de leur relation amoureuse tumultueuse. Alors nous étions tous les trois dans la salle, hein, hier soir. Exactement. Il y avait Edgar qui était avec nous aussi. Edgar, si tu nous écoutes, on t'embrasse.
5: Oui, Edgar.
4: Qu'est-ce qu'on a pensé de ce film, La Vénus électrique? Kevin, est-ce que tu peux commencer à nous donner ton ressenti sur ce film?
5: Alors j'ai bien aimé ce film. J'ai trouvé des choses hyper intéressantes. C'était beau, les décors, les costumes, etc. Le cast fonctionne très bien.
4: Ouais, carrément.
5: Bon, on retrouve Pio Marmaille et Villa Ponce, donc de toute façon, ils ne se quittent plus et on ne les quitte plus.
4: Qu'on avait vu dans L'Attachement l'année dernière.
5: Notamment, ouais. Donc c'était vraiment chouette. Il m'a manqué un truc pour me dire ouais, c'est un film d'ouverture de Cannes quand même.
4: Ok.
5: Tu vois, donc c'est très beau, la réal est sympa, le cast est bon, le jeu d'acteur super, tout ça. Mais je trouve que c'est un peu classique dans le scénario, dans l'histoire. Bon, ok, c'est des choses qu'on peut avoir déjà vues. Il manque d'un petit twist, d'un petit truc.
4: Je comprends et je partage un peu. Faut dire que les dernières années, Cannes, avec ses films d'ouverture, ils ont pris vachement de risques. Il y avait eu Annette qui, moi, m'avait ébloui. Mm-hmm. L'année dernière, c'était Partir un jour qui avait été incroyable. On avait eu Coupé aussi, et le film avec Romain Duris qui était pareil, un ovni. Donc oui, là, c'est peut-être un peu plus classique.
5: Ouais, tu vois, c'est du classique. Alors, ça fonctionne très bien. Enfin, j'ai passé un très bon moment. On a rigolé un petit peu, etc. C'est un bon film. Je vous conseille d'aller le voir. Mais ouais, peut-être un peu classique pour un film d'ouverture de Cannes, tu vois.
4: Moi, je comprends ce que tu veux dire. Ced, est-ce que c'est ton ressenti ou pas du tout?
6: Non, j'ai adoré.
5: Quoi?
6: j'ai adoré le casting. Lelouch, j'adore. Marmaille aussi. Enfin,
4: j'avais pas compris quand il a dit Lelouch. Je me demande de quoi il parlait.
6: Les liens entre les personnages qui se défont, etc. Les parallèles qu'on peut avoir entre certains personnages, entre les histoires, on découvre des choses au fur et à mesure. Enfin, et puis la période, effectivement, les années 20, ce côté un peu, c'est vintage, hein. C'est très joli, tout est beau, les décors sont incroyables.
5: Les décors sont vraiment très beaux.
6: Vraiment très beau. Pareil, on parlait de musique sur l'autre, mais là c'est pareil. Il y avait des petites. En fait, tout est beau. J'avais l'impression de un peu à la Marcel Pagnol, machin. Enfin, c'est cette époque.
4: De rentrer dans un univers.
6: C'est ça. C'est totalement dépaysant et c'est beau.
4: Moi, j'ai mis ça aussi. J'ai mis ce truc d'ambiance. J'avais noté l'ambiance, mais qu'elle soit autant visuelle que sonore que tout en fait. Mm-hmm. Le côté un peu freak show, parce qu'on n'est pas très loin du freak show, mine de rien.
6: Ça
4: apporte vraiment un truc hyper intéressant dans l'ambiance que ça met. Et j'ai beaucoup beaucoup apprécié ça.
6: Oui, c'est ça. Mais en fait, on a le Paris Montmartre. Enfin, bref, voilà. Et on passe on quitte Paris derrière un igloo machin et bam, on a le vieux cirque à l'ancienne.
4: Et c'est là d'ailleurs que la réalisation est hyper intéressante sur les scènes de marche comme ça dans les rues, dans le freak show, entre les attractions, entre les stands et tout ça. Là, les réalisations, jeux, ils sont très très intéressants.
5: Oui, il y a des choses très sympas sur la réalisation et sur la mise en scène et le découpage scénaristique.
4: Tout à fait.
5: Parce qu'on fait des allers-retours, etc., sans jamais être perdu sur la temporalité, je trouve. Parce qu'on va vraiment, on retourne, on revient, on fait des choses.
4: Sans spoiler, il y a une façon de montrer justement ces allers-retours, ces flashbacks qui est très intelligente et qui est très...
5: Oui.
4: Je dirais pas quoi pour laisser le plaisir aux gens qui nous écoutent d'aller le voir. Mais il y a un truc une technique qui est très intelligente et qui est très astucieuse. Et ça, c'était vraiment bien joué, je trouve.
5: Ouais, j'ai vraiment bien apprécié ça.
4: Non, je vous rejoins dessus. Et c'était drôle, hein?
6: Oui,
4: carrément. Ouais, avec Ced, on a été le voir ensemble, on était à côté. Ced, il a beaucoup ri. Et à un moment, il m'a dit, hey, mais tu rigoles pas, hein? Non, mais je prends du plaisir. C'est juste que je ne m'exclame pas, mais je prends du plaisir.
6: C'était vraiment bien. Il y a du drame, hein, évidemment, mais il y a aussi pas mal de comédie.

0: et qui fait passer un bon moment. Ouais,
1: ouais, non, c'était très très chouette et le casting est fou. Moi, j'adore voir déjà Lelouch et Marmaille ensemble. Effectivement, ouais. Ça marche très très bien. Mm-hmm. Marmaille et Ponce, ça marche très très bien ensemble. Il me semble qu'on ne les avait pas vus encore avec Anaïs Desmoustiers, mais du coup, force est de constater que ça marche aussi ouais. bien ensemble. Donc ouais, non, le cast est très très bon. Et le cast secondaire aussi est très très bon.
0: Oui.
1: Les
0: oui.
1: gens qui sont dans l'espèce de fête foraine, mm-hmm. cirque, là, c'est... Tout le cast est ouais. très très bon. En mm-hmm. fait, le film est très qualitatif.
0: Ah oui, oui,
1: clairement.
0: Puis,
1: c'est ça, ouais. clairement.
0: Les personnages sont charismatiques. Enfin, mm. Ça rend les personnages très forts, très puissants. Que ce soit, enfin, tous d'ailleurs, enfin, tous les... que Lelouch, enfin tout le cast principal sont quand même ouais. très
1: et puis ils ont un background hein. Ils ont tous un background qui est assez intéressant ouais. en plus. C'est ça qui est plutôt bien écrit. Voilà. Moi je connaissais pas le réalisateur, vous connaissiez ou pas?
2: Non, Pierre Salvadori,
1: je ne connaissais pas non plus. Donc je le découvre avec ce film et j'avoue que mais c'est peut-être pour ça aussi qu'il a été choisi à cette ouverture de Cannes parce que justement il y a cette patte, cette ambiance un peu particulière qu'il arrive à installer, etc. La réalisation qui est quand même minutieuse, ce montage et tout ça, c'est peut-être ça qui a ouais. attisé un peu ce truc à Cannes hein.
0: La
1: ça
0: vieille France.
1: Hein. La vieille France,
0: le vieux
1: enfin, très vieux du coup, ça fait 100 ans. Mais oui, non, mais très très intéressant et oui, très beau visuellement, décor, costume et tout. C'était vraiment très très chouette. Mmh.
2: Pierre Salvadori, il avait réalisé La Petite Bande en 2022.
1: J'ai pas vu.
2: Qui est un film que j'avais bien apprécié.
1: Ok.
2: Je me disais que ça me disait quelque chose très très vaguement, mais.
1: Ah, mais c'était lui aussi qui avait fait Hors de Prix. Ça, c'est un film très très simple pour les anciens comme moi. année 2000 avec Audrey Tautou et Gad Elmaleh.
2: Ah oui, d'accord. Okay.
1: Voilà, ça c'est un de ses films, je pense, les plus connus. Et oui, j'avais beaucoup aimé ce film-là quand j'étais plus jeune. Et je trouve que là, effectivement, on repart sur un scénario, effectivement, comme tu disais, qui est assez classique, mais qui est quand même très bien écrit.
0: Mm-hmm. Oui,
1: et très
0: intelligent. Ah oui, pas si classique que ça, quand même. Hein.
1: On est quand même sur le truc de, on est amoureux, mais on se ment pour se protéger, machin, machin. Ça, c'est
0: oui,
1: la trame
0: y a le
1: quand
0: côté,
1: même assez classique.
0: Lien avec le passé, etc.
1: Oui, dans son écriture, ouais. plus que dans son scénario, tu veux
2: oui.
1: dire. Ça, je comprends. Ça, je suis assez d'accord avec toi. Et l'ambiance, parce que je l'aurais dit, le personnage principal est peintre, l'ambiance visuelle autour de qui a été créée, mm-hmm. toutes ces peintures et tout, j'ai trouvé ça très très chouette ça.
2: Mm, ouais,
1: je pense
2: très
1: que
2: chouette.
1: C'est compliqué de faire ce genre de choses.
2: Ouais.
1: Donc, ouais.
0: Ah oui, complètement. Bah, le côté artistique.
1: Ouais. Toi qui es artiste, Cédric, dis-nous tout. Est-ce que les œuvres sont bonnes?
0: Ouais, bah après, oui, tout peut être bon. Hein, Là, on sent qu'il met du cœur, donc.
1: C'est subjectif, c'est subjectif.
0: Exactement.
1: Bon, bah écoutez, super. Eh bien, comme on vous l'a dit, La Vénus électrique, c'est sorti du coup aujourd'hui. C'était en avant-première hier soir pour l'ouverture du Festival de Cannes. Est-ce que c'était la première cérémonie du Festival de Cannes que vous voyez, puisque ça a été retranscrit dans les salles de cinéma? Est-ce que c'était la première fois que vous assistiez à ça?
0: Alors, pas au cinéma, enfin, au cinéma, oui, mais je pense qu'à la maison, je pense que j'ai déjà dû en voir.
1: Ok, et comment vous avez ressenti ça vous a plu? Qu'est-ce qui vous a marqué?
2: J'aime bien parce que c'est court, comme c'est ouais. la bonne ouverture, 50 minutes, pas de chichi, on présente le jury, on présente, il y a le César d'honneur, mm-hmm. la Palme d'Or d'honneur qui est remise.
1: Ouais. Remis à Peter Jackson cette année.
0: Jackson.
1: Je pense que ça a plu à Camille aussi. Camille qui n'est pas là voir, avec nous aujourd'hui, mais qui est très très fan du Seigneur des Anneaux. Donc je pense que ça a plu à Camille également de voir Peter Jackson.
2: Donc non, c'est bien, c'est un bon format, je pense, pour lancer le festival. C'est pas mal.
1: Ouais, moi j'ai trouvé ça chouette. J'ai bien aimé. Céd.
0: Ouais ouais, et la maîtresse de cérémonie là, j'ai oublié.
2: Ouais. Aïe Aïdara.
1: Aïe Aïdara, ouais.
0: Elle est pas mal. Hein.
1: Ouais. Moi j'aime bien.
0: Elle gère vraiment bien.
1: J'ai trouvé qu'elle avait assuré, qu'elle ouais. avait présente, elle avait un bon charisme et tout. J'ai trouvé ça très chouette ouais. face à des acteurs comme Demi Moore qui était là, comme ouais. Peter Jackson, comme Elijah Wood et tout, comme Jane Fonda et tout. Enfin, elle était présente.
2: Du bon monde,
1: elle avait une bonne présence ouais. et elle a très très bien tenu son rôle.
2: On a un retour d'un de nos auditeurs.
1: Vas-y, dis-nous tout.
2: Sur la Vénus électrique. C'est le fait qu'effectivement donc on est dans les années 20 et les dialogues pourtant sont très contemporains
1: c'est vrai.
2: Ça crée un petit peu cet aspect de comédie aussi. L'anachronisme fonctionne bien en fait, ça gêne pas du tout
1: non,
2: nous sort pas du tout de l'univers et de l'histoire. Donc c'est que c'est bien fait.
1: finalement. Tout à fait. Et du coup, j'en profite pour vous dire que vous pouvez nous écrire hein, sur le chat de Radio G. Voilà, Kevin a un œil dessus et nous transmet. Mais oui, on avait déjà dit ici qu'on aimait bien les anachronismes choisis. Bah, ça apporte un truc, ça apporte une patte. Ce qui était le cas, notamment de Kaamelott. Hein, on le rappelle à chaque fois.
2: Il y a longtemps qu'on n'a pas parlé d'action aussi.
1: Anachronisme choisi, voilà. Donc oui, effectivement, c'est tout à fait raison de le souligner. Et bien voilà, La Vénus électrique, film d'ouverture du Festival de Cannes. Aujourd'hui, je vous le rappelle, on parle de Cannes et on va revenir un petit peu plus sur cette grande nouvelle. Clap & Chat va faire ses premiers pas au Festival de Cannes.
2: Incroyable.
1: Et oui. Et oui. Dès demain, j'emmène Camille, qui n'est pas avec nous ce soir, comme j'ai dit tout à l'heure, pour 3 jours au Festival de Cannes. Bon, en réalité, hein, c'est Camille qui m'emmène, hein, moi je ne conduis pas. Mais bon, merci Camille. Du 15, 16, 17, nous serons au Festival de Cannes. On va essayer de découvrir un maximum de films qui vont être projetés durant l'année. Forcément, vous vous en doutez, même si quand on sera rentré, on gardera un œil sur ce qui se passe à Cannes, sur la compétition, sur leur compétition, etc. Et jusqu'à la fin de la cérémonie de fermeture, ce sera le 23 mai. Forcément, notre prochaine émission étant le 27 mai, on vous le dit déjà, on fera un point sur l'ensemble de ce qu'on a pu voir à Cannes, sur les conférences de presse qu'on va faire, et sur tout ça, et sur notre expérience durant cette 79e édition du Festival de Cannes.
2: Incroyable. Super nouvelle. Trop content.
1: Mais oui, on est très très contents, je vais pas vous mentir, ouais, on a hâte d'y être, on a hâte de voir ça. Est-ce que vous avez déjà un peu entendu parler de ce qui allait y avoir en projection à Cannes ou pas du tout?
2: J'ai pas du tout regardé.
0: Pas du tout.
1: Eh ben, il paraît que le film le plus attendu de Cannes, on en a déjà parlé ici, c'est La Bataille de De Gaulle.
0: Ah oui. Ah ouais. Et on a encore revu. Alors, ils font des trailers sur carrément les deux films. On a vu tout.
1: Oui, on a vu quand on a été au cinéma tout à l'heure. Ouais.
0: Donc mais en vrai, moi ça me botte bien. En fait, j'aime bien l'histoire, enfin les films historiques. Ouais. Donc moi ça me dit bien.
1: Et puis c'est de la grosse prod, hein, donc c'est.
0: Par contre.
1: C'est quali.
0: Et du coup, j'ai pu voir la bande-annonce. Peut-être un problème de casting sur De Gaulle.
1: Moi aussi, je suis pas sûr qu'il soit bien casté. On verra quand il sortira.
0: Il ressemble pas du tout.
1: On verra quand il sortira, mais oui. Donc voilà, une des plus grosses attentes, c'est ça.
0: Ouais.
1: Moi, j'ai d'autres attentes. J'ai vu, on va reparler d'Alexandre Astier. J'ai vu qu'Alexandre Astier sortait un film avec Louis Clichy. Ils avaient fait tous les deux un Astérix. Mm-hmm. Là, Louis Clichy réalise un film d'animation dont Alexandre Astier prête sa voix.
2: Ah.
1: Donc j'ai hâte de voir ça. J'ai perdu le titre en plus, mais j'ai hâte de voir ça.
0: Je sais pas.
1: Et il y a un autre film qui s'appelle Le Caprice des enfants qui va sortir aussi, qui est en avant-première du coup à Cannes, avec Artus notamment, pour ne citer que lui, parce que c'est vraiment la grosse tête connue du film, qui pareil me donne bien envie. Donc là, moi, je vais jeter un œil principalement sur ces deux-là.
2: Donc j'étais en train de regarder la sélection officielle et du coup, il y a un nouveau film de Lucas Donte. Qui est le réalisateur de Close.
1: Oui, qu'on avait beaucoup aimé.
2: Alors j'ai pleuré une quantité de larmes sur ce film incroyable.
1: Clap & Chat n'existait pas à l'époque, mais vraiment, on a beaucoup aimé ce film.
2: Beaucoup aimé ce film. Il était dans la sélection des Capucines du cinéma
1: Tout à
2: l'époque.
1: Fait, toujours une bonne sélection.
2: Toujours une très bonne sélection, les Capucines.
1: Et si on peut placer ça, on est en mai, les Capucines vont revenir en général mi-juin, donc on vous en reparlera prochainement.
2: Et donc il y a un nouveau film de Lucas Donte qui est en sélection officielle qui s'appelle Cowards. Qui je pense va m'intéresser, va me plaire.
1: Et ben même s'il y a que Camille et moi qui allons sur place, on gardera tous un œil là-dessus, notamment sur la sélection, forcément sur la Palme d'Or, hein, les Palmes d'Or toujours très attendues. Et puis on se tiendra au courant lors de la prochaine émission le 27. On en rediscutera tous ensemble. Ce sera pile la fin du festival, donc on aura le temps de bien faire tout ça. Merci Cédric. Cédric est un peu malade de tous. Moi j'ai un peu mal au côte, donc j'ai du mal à respirer. Vraiment le direct là, c'était pas les meilleures conditions.
0: Ça va aller.
1: Bon, donc à partir de demain, Camille et moi nous partons en éclaireur à Cannes. Nous vous raconterons tout ça sur nos réseaux, sur le tapis rouge. Attention.
2: Tapis rouge.
1: On vous racontera tout ça sur nos réseaux. N'hésitez pas à nous suivre @clapandchat-radioG. Et c'est sur cette super nouvelle que nous allons conclure ce nouvel épisode de Clap & Chat. C'était le
2: déjà
1: oui déjà, je suis désolée.
2: Ça passe
1: c'est
2: toujours vite, les lives.
1: C'était le premier épisode en live. On espère que ça vous a plu. On espère qu'on n'a pas trop fait de bêtises, mais j'ai l'impression que ça a été.
2: Oui.
1: Moi, j'étais ravie de ce nouveau moment ensemble. Pour rappel, dès la fin de cet épisode, les podcasts sont disposés sur radio-g.fr et sur les plateformes d'écoute. On le rappelle aussi également, une dernière fois, actuellement en salle, vous pouvez retrouver deux comédies pour le plaisir. Alors, deux comédies pour le plaisir, mais dont une qui s'appelle Pour le plaisir et une qui est l'ouverture du Festival de Cannes, La Vénus électrique. C'est les deux actuellement en salle. On vous laisse avec un peu de musique avant Rudy's Back à 20h. Et nous, comme je vous l'ai dit, on se retrouve le 27 mai à 19h. Ce sera toujours sur Radio G 101.5 FM. Merci les garçons d'avoir été avec moi aujourd'hui.
2: Merci Antoine.
1: Merci. Merci à vous de nous avoir écoutés. On se dit à bientôt. Et en attendant, laissez-vous embarquer par de belles histoires et vivez l'émotion sur grand écran.

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Bienvenue dans l'émission Rodisvac sur les 101.5 de la bande FM sur le www.radio-g.fr. Il est 20h04 dans la pendule du studio. Et cette semaine, nous allons débuter toujours par l'artiste de la semaine du label Trojan Records. Et cette fois-ci, il s'agit de Denis Bovell. Denis Bovell, qui est un artiste né à la Barbade en 1953, qui est connu pour notamment être bassiste. Il est aussi producteur. Et il a fait énormément de dubs. Il a joué, il est connu pour avoir joué aussi avec le groupe Matumbi. D'ailleurs, c'est son pseudonyme aussi, Denis Matumbi. Et du coup, j'avais envie de commencer avec un titre, Denis Matumbi, qui est sur une compilation qui est sortie chez Trojan Records il y a déjà quelques temps. La compilation s'appelait The Dub Master. Le maître du dub, c'était sorti en 2022, c'est un double LP. On retrouve sur le premier vinyle, en fait, Denis Bovell lui-même, ou les groupes dans lesquels il a joué. Et sur le deuxième LP, en fait, on retrouve les artistes qu'il a produits. Alors, on va écouter justement le premier titre de cette anthologie, parce que, en fait, le sous-titre, c'est The Essential Anthology. On va s'écouter donc Denis Matumbi avec le titre Rain Drops, et ça sera suivi par un autre titre que j'affectionne tout particulièrement. Il s'agit du titre Silly Games, interprété par Janet Kay, et qu'on retrouve aussi dans une petite série que vous pouvez voir, je crois, encore sur le net, et j'en reparlerai tout à l'heure.

Allez, on va se faire un petit pull-up dans l'émission Rudy's Back. Mais avant ça, je vais vous reparler du titre qu'on s'écoutait juste avant. Donc, on s'écoutait le titre de Janet Kay, Silly Games. Et comme je vous disais, c'est du Lover's Rock. Et Dennis Bowell, eh ben, c'est aussi ce qu'il a fait connaître, puisque c'est lui qui a créé ce style-là. Et donc, on retrouve cette chanson dans la série Small Axe du réalisateur anglais Steve McQueen. C'est une série un peu qui ressemble presque à des documentaires sur la communauté anglo-jamaïcaine à travers les années 60, 70, 80, à peu près. Voilà. Et donc, qu'est-ce qu'on peut dire de plus sur Dennis Bowell, ben en fait, il a produit de nombreux artistes. Et on peut dire que c'est en fait c'est comme il, dans l'anthologie, il est surnommé The Master, le maître du dub, et on peut le qualifier comme ça. Je vais vous lire en fait la petite éloge là qui était sur justement l'anthologie. Voilà ce qui est écrit donc le label Trojan. Alors en fait depuis plus de 50 ans, il a démontré à maintes reprises son talent. Il est au-dessus des capacités, on va dire, de bien des musiciens. Donc il est à la fois compositeur, musicien, chanteur, arrangeur, ingénieur son, producteur. Et donc il a confirmé son statut comme l'un des plus fins, plus créés. Comment dire, un des meilleurs music makers, on peut qualifier ça de compositeur, hein. Un des meilleurs compositeurs à travers toutes ces décennies, hein. Il a fait un travail exceptionnel, une myriade de performances, une variété de styles, puisqu'il a été du reggae au rock. Voilà, donc Dennis Bowell, c'est quelqu'un d'incontournable. Bon, on aime, moi, j'adore aussi particulièrement sa basse, évidemment. Il a fait pas mal de musique de film, notamment pour le film Babylone, dont on avait parlé, de Franco Rosso. Il a fait aussi une autre musique pour une série télévisée, The Boy Who Won the Pools. Et en 2006, il a fait encore une musique pour une série qui s'appelle Global Revolution. Après, il a une discographie assez conséquente. Donc je vais pas vous la citer en entier. Donc en tout cas, c'était l'artiste de la semaine chez Trojan Records. Et là, je voulais vous passer un titre. Voilà, on va s'écouter maintenant. On s'est écouté en fait là, Angélique avec le titre Cry même, qui est sur un double CD qui est sorti cette fois-ci sur le label Dr. Bird. C'est Dennis Bowell and Friends Different, The Dennis Bowell Singles Collection entre 1977 et 1981. Sur le CD1, en fait, on a plus des dubs, et sur le CD2, on a plus des maxi. Donc, comme je disais, c'était Cry Angelique, et là, maintenant, en fait, on s'écoute le remix. C'est Crying avec The Dennis Bowell Dub Band dans l'émission Rudy's Back, et ça

Et voilà, on s'est écouté Dennis Bowell avec un des, pas des derniers titres qu'il a enregistré, mais assez récent. C'est un album qui s'appelle Dennis Bowell meets Double Standard. C'est un groupe de Vienne qui existe depuis 1988. Et voilà, donc c'est des enregistrements. Alors ça a été enregistré en 2018 en Jamaïque. Ça a été remasterisé. En tout cas, c'était mixé 2B et produit par Dennis Bowell dans les studios Godfast à Vienne en 2020. Et c'est ressorti, enfin c'est sorti en vinyle en 2023. Et le titre, c'était surtout Babylon the Bandit. Et c'était la voix de Dennis Bowell sur ce titre. C'était pas par hasard, je vous avais passé ce titre. Voilà. Il est 20h27 sur les 101.5. Vous écoutez toujours l'émission Audisbac. Dans quelques instants, on aura une petite interview téléphonique avec les organisatrices, organisateurs du festival Matraque, dont vous a parlé les émissions précédentes. Ça a lieu ce week-end, dans le 4-9. Et juste avant ça, j'avais envie de vous passer un titre, entre autres de Fishbone, un groupe qui mélange justement... qui est un groupe un peu de, on va dire, de fusion, qui mélange du ska, du punk, qui existe depuis 1979, je crois, si ma mémoire est bonne. Je vous redis ça, c'est un groupe de Los Angeles, ouais c'est ça, 1979, et donc il mélange pas mal de styles. C'est Angelo Moore, le chanteur, qui écrit, qui est aussi poète à ses heures, c'est un personnage. Et justement, on va s'écouter un titre bien déjanté qui était ressorti, une démo non officielle, un maxi, qui s'appelle LA Ghetto Ska Demo. On va s'écouter Pink Vapor 2, qui est en fait le morceau Party at Ground Zero, qui apparaît sur l'album sans titre, sorti en 1985.

0: Alors, on va se faire un petit essai. Voilà, on va voir si nos invités sont bien à l'antenne. Bonsoir.
1: Bonsoir.
2: Salut.
0: Eh ben, écoutez, on vous entend super bien dans les studios. C'est comme si vous y étiez. Enfin, presque.
2: Bah, top.
0: Ok. Alors, du coup, comme j'avais dit, chose promise, chose due. Voilà, j'avais proposé que le Festival Matraque présente lui-même sa 3e édition. Je me trompe pas ?
1: 4e.
0: Oh là là. Oh la bourde.
1: La première, elle était discrète.
0: Ouais. Et ben justement, est-ce que vous pourriez parler un petit... Alors, j'avais déjà deux premières questions. Alors,
1: oui.
0: Alors Matraque, M-A, plus loin, track comme un morceau, T-R-A-C-K. Alors, c'est quoi la genèse du Festival Matraque ?
2: Bah, le festival, il a été créé suite au manif contre les retraites. Parce que bah, à Angers, il y a eu quand même un gros mouvement contre les retraites et que bah, malheureusement il y a eu aussi une grosse répression qui s'en est suivie sur Angers et que bah, collectivement après avec plusieurs personnes on s'est dit que ce serait cool de se doter d'un outil en fait de bah, autant pour faire la fête que pour aussi abonder des caisses de soutien aux personnes victimes de violences policières et ou judiciaires. Et bah, on a organisé une première édition mi-juin, la première édition, vraiment à la suite de la fin du mouvement contre les retraites. Et après, au-delà du fait de récolter des thunes et tout, c'est aussi une expérience autogestionnaire où, bah, en gros, le but, c'est que tout le monde vienne, que ce soit les artistes, les techniciens, techniciennes, intervenants, intervenantes, ou des personnes qui s'occupent de l'organisation, de manière bénévole pour permettre un endroit où il y a de la musique, où il y a des tables rondes, où il y a des spectacles et qui soit accessible au plus grand nombre parce que du coup le festival est à prix libre et aussi tous les bénéfices sont donnés à des caisses de solidarité. Et bah du coup ça fait 4 ans qu'on fait ça, que ça fonctionne bien, qu'il y a un public qui est plutôt varié et tout, et du coup bah on est plutôt content. Donc pour l'instant on continue tant que ça fonctionne. Et voilà, un peu l'historique grosso modo du festival. Après ça a pas mal step up aussi en termes de, à la base c'était sur une remorque de tracteur, la scène. Maintenant il y a un chapiteau.
0: Ouais,
2: il y a plusieurs structures et tout, donc ça a bien évolué. Et pour ça, on reste même toujours abonder des caisses de solidarité et puis proposer des choses, bah, des tables rondes qui permettent la réflexion et puis aussi faire la fête quoi.
0: Donc vous êtes dans le credo de Rodisbac, la fête et la lutte aussi.
2: Exactement, ouais. D'ailleurs hein, Rodisbac qui est invité cette année pour animer une partie de la soirée du samedi soir.
0: Eh bien, on vous en remercie, on sera présent, hein, on répondra à l'appel, il n'y a pas de souci. On a déjà commencé à préparer un peu nos galettes. Et alors du coup, est-ce que vous voulez nous parler justement de cette 4e édition qui a lieu le week-end prochain? Ça débute
1: Ça débute jeudi, ouverture à 17h.
0: Alors c'est où?
1: Ah, c'est à Juverdeuil, à la ferme de la Gandonnière.
0: D'accord.
1: C'est dans le nord, Nord-Loire, Nord-Anjou.
0: Ouais, c'est dans le Maine-et-Loire.
1: Voilà.
0: Ouais, c'est pas loin de Chef et...
1: Exactement, après Tiercé, ouais.
0: Ouais, c'est dans ce petit coin-là.
1: Ouais.
0: Donc ça va être fléché, j'imagine.
1: On va essayer, ouais.
2: Ouais, on tourne mieux sur les axes... Enfin, sur les endroits où il faut tourner, effectivement, on va essayer de mettre...
1: Oui, des petits coins. Oui.
0: D'accord.
1: Pour les hauts-coups, on peut les DPS. Mais normalement, la Gandonnière à Juverdeuil, ça marche.
0: Ok, bon, bah alors. Et vous avez également un site internet, hein. C'est là-dessus aussi que j'ai chopé un peu les informations. C'est matraquefestival.fr et on retrouve la programmation des 3 jours, entre autres.
1: Exact.
0: Donc, ouais, alors j'ai vu l'ouverture des portes et accueil du public à 17h le vendredi 15 mai.
1: C'est exactement ça. Tu as bien vu.
0: Donc,
1: 17h vendredi, ouais.
0: Ouais, et alors. Alors du coup, c'est pas au même endroit, c'est base de loisirs de la demi-lune, c'est ça?
1: Eh ben voilà.
2: Bah c'est que la base de loisirs se situe, en fait, c'est un terrain qui appartient à la ferme de la Gandonnière.
0: Ah d'accord.
2: Et du coup, en gros, c'est la base de loisirs de la demi-lune, elle est, je crois, plus dure à trouver sur internet, quoi. Donc on met la gandonnière, mais après effectivement il y aura des panneaux.
1: On met la mini-lune.
2: Ah, la mini-lune, en vrai c'était un peu galère. Hein.
1: D'accord.
2: La gandonnière, en fait, après il y aura les panneaux pour indiquer que c'est avant la ferme. Donc
0: Ok, et donc il y a un premier concert, je vois une scène ouverte à 18h30. Alors, est-ce que
2: Ouais, c'est ça.
0: Donc du coup là c'est un petit peu des gens qui peuvent monter sur scène et là je vois rap slam scène principale ouvert à toutes.
2: Bah c'est ça, ouais, c'est le but c'est que les personnes alors pour le coup sur la grande scène enfin ça dure, c'est de 18h30 à 20h de mémoire. Et en fait, c'est que les personnes quand même s'inscrivent un peu avant parce que bah faut donner les instrus aux personnes qui chargent la technique et santé. Et par contre sur en gros cette année il y a une scène, une grosse scène et une scène plus petite au bar. Donc il y a deux endroits où il y aura des sons qui parleront. Et il y aura par contre un open mic au bar où là tout le monde pourra venir de manière spontanée, les personnes qui ne se seront pas forcément un peu sur la scène ouverte pourront venir à l'open mic et puis poster
1: Du coup, il y a un peu des collectifs en juin qui ont été contactés, de rappeurs-rappeuses comme 49 degrés. Et puis, ouais, un peu des personnes qui font des open mic sur Angers, des noms qui ont été un peu entendus ou repérés, on les a contactés pour parler du festival et leur dire qu'on faisait un open mic. Et donc normalement il y aurait 6 ou 7 rappeuses qui viendraient proposer un son de ce qu'elles font en ce moment sur la grande scène.
2: Ouais, ça va être top en ouverture du festival, franchement c'est vraiment cool.
0: Ok.
2: Et après ça il y aura un drag show.
0: Alors j'ai vu à 19h alors par contre j'ai vu il y a quelque chose entre les deux, 19h animation techno manakish grosse quiche.
2: Ah oui, ça s'est rajouté effectivement récemment.
0: Ouais.
2: Et l'idée, c'est de faire des manakish, qui est une sorte de pizza orientale. Et du coup, en gros, il y aura de la nourriture qui sera faite sur le techno. Voilà.
0: Ok. Et donc,
2: faudra venir pour.
0: Ouais, en fait, ça, cette animation, ça se fait un petit peu aussi pendant les concerts.
2: Non, c'est entre deux. En gros, entre c'est deux. Sur les interscènes.
0: D'accord.
2: Pendant les interscènes, il y aura ça qui sera.
0: D'accord. Et donc, après, il y a un premier spectacle joué à 20h15, Drag Show.
2: Ouais. Ça, pareil, hein, ça va être ouf. C'est vrai que ça fait 4 ans que le festival existe, que on a pas mal quand même de camarades qui sont dans le milieu du drag. Et là, du coup, c'est cool qu'on ait un spectacle qui se fasse avec elle, quoi. Et franchement, pareil, comme le Connect, ça va être vraiment charmé. Et puis, ça fait plaisir d'enfin avoir ça au Matrix Festival, quoi. Et de soutenir cette culture-là. Qui, malheureusement, est pas mal agressée ces derniers temps. Notamment sur Angers, hein. On se souvient d'une agression qu'il y a eu après un drag show comment ça s'appelle? L'entrepôt café, il y avait la Queer Factory qui s'était passée et puis il y avait des personnes qui avaient agressé des personnes parce que queer, quoi.
0: D'accord.
2: Donc là, par contre, il y a un drag show, mais normalement, il ne devrait pas y avoir d'agression.
1: Bah non, il n'y aura pas.
2: Donc, en tout cas, pour ça, ça permet de soutenir et puis de voir les camarades jouer leur spectacle sur le festival, quoi.
0: Oui, parce que je vais préciser, je vais utiliser un terme du coup anglais, le festival Matra qui est un festival safe. Comme on dit, sécurisé.
1: Oui, on met en place pas mal de dispositifs pour que les personnes se sentent bien et qu'il n'y ait pas de violence, en tout cas qu'on évite les violences avec des dispositifs de VSS, anti-VSS, contre les violences sexuelles. Donc il y a des teams qui tournent un peu sur tout le festival au niveau du parking, du camping et puis du lieu du festival. Et voilà, et du coup, qui veille à ce que tout se passe bien pour tout le monde, quoi.
0: Pour dire que voilà, tout est bien organisé. Alors du coup je reprends la prog après il y a toujours le l'open mic là sur la scène bar à 21h. À 21, ouais. Alors 21h45, il y a un premier concert sur la scène principale, c'est ça?
2: Ouais, avec Pronostic, qui est un groupe qui vient de Rennes, qui fait de la synth punk. C'est un peu style post-punk, mais avec du vocodeur et sur des sonorités un peu électro. Mais en live, ouais, ils ont une DA en live qui est plutôt marrant, enfin, qui est plutôt très cool, quoi.
0: D'accord.
2: C'est aussi des camarades de Rennes, donc.
0: J'ai vu justement que pour les auditrices auditeurs sur votre site, il y a une petite flèche pour écouter justement des extraits de.
2: Oui.
0: Ouais. Donc voilà. Parce que là, ce soir.
1: Ouais.
0: Parce que ce soir. Ouais, ce soir, bien sûr.
1: J'ai le droit d'intervenir comme ça pour dire, pour popper un peu des petits trucs d'organisation entre nous et tout ça, pour expliquer un peu l'esprit du festival aussi.
0: Bah, bien sûr.
1: On peut faire ça. Il faut savoir que en fait, on n'est pas tellement nous tous du milieu du festival et du spectacle et tout ça, et en fait on compose tous un peu avec qui on est nos parcours pour créer cet événement et donc de manière bénévole tout ça, et donc en fait on arrive à avoir plein de skills en fait, de petites pratiques de chacun chacune voilà dans chacun domaine, et du coup il y a une personne notamment, enfin quelques personnes qui sont assez axées sur le numérique et qui arrivent aussi à faire des sites, à faire des trucs un peu où accessible, enfin je sais pas trop comment expliquer, mais bref, donc voilà, donc merci à ce camarade là qui gère un peu tout ce côté comme et voilà, et donc du coup en fait on est plein à avoir des petites compétences et à mettre ça en œuvre et en place pour que ce festival existe. Et après il y a quand même des ingés lumière, sont par exemple des trucs bien techniques. Donc, elle et eux, c'est plutôt leur métier où ils sont en formation et viennent aussi gratuitement pour le festival.
0: Ouais, c'est-à-dire. C'est-à-dire qu'ils adhèrent au projet, quoi, en fait.
1: Ouais, ils adhèrent au projet, et aussi il y a un truc sur lequel on axe, c'est d'avoir permettre un festival aussi de qualité. C'est-à-dire que la scène, on va louer du bon matériel, de son, de lumière, et donc il y a des vrais techniciens. Et donc du coup, pour les artistes qui viennent jouer aussi. Ils viennent gratuitement, mais du coup ils ont des conditions aussi de production qui sont chouettes, quoi.
0: Bah, de toute façon, voilà, ouais, on était passé l'an dernier et ouais, on avait été justement, nous on avait été on avait été justement scotché par l'organisation qui était carré, quoi.
1: Ouais, en sachant qu'on n'est pas du tout professionnel de ce milieu là, quoi.
2: Non.
1: Mais voilà. On
0: met tous
1: un peu notre patte avec plein de cœur et ça marche.
2: Exactement, ouais.
0: Ok, alors.
1: Voilà, on peut retourner au programme.
0: Ouais, parce qu'on est rendu qu'au vendredi. Hein.
1: Oui, c'est vrai. Même si on s'en en fait. Oh là là là, ok, bon, ouais. Vas-y.
0: Et alors, donc, là, après, il y a encore joué un open mic à 22h30. Et donc, il y a un concert à 23h15. De Ravni. Alors, je vois que c'est de la World Trance. C'est sur la scène principale. Qui c'est quoi Ravni?
2: Ravni, c'est un musicien qui vient de Bretagne, du côté de Mesquer. Et qui est parti. Je crois que c'est au Maroc. Il est parti là. Avant, il faisait pas mal de musique, mais c'était plus électro dub. Et là, son dernier projet, World Trance. En gros, il a fait des sons sur des rythmiques un peu trance avec des instrumentistes berbères. Et du coup, là, son album, je crois qu'il est sorti très récemment. Et là, ça va faire partie, je pense, des premiers concerts qu'il va faire avec ce projet-là. Donc, c'est cool qu'il se soit chauffé pour Néromatrac pour le faire.
0: Ok, et alors on va se passer justement un titre là tout à l'heure. On va finir avec la soirée du vendredi, parce que je vois qu'après, à partir de 1h, il y a DJ Vanessa.
1: Oui, c'est ça, elle a été rajoutée. C'est l'invité surprise du vendredi soir. Cool. Carrément. On est trop contents de l'avoir avec nous, qui est une DJ de boom, super du coin, et qui vient jouer. Et c'est vrai qu'elle paraît pas sur les plats. Mais
0: elle sera là.
2: Je sais plus tard, mais après, on l'a déjà vu dans plusieurs événements, avec les camarades aussi.
0: Et elle passe quoi comme style de son, en fait?
1: C'est une DJ, donc je pense qu'elle va faire un peu à sa sauce selon la programmation aussi du vendredi, mais c'est dansant.
0: D'accord. Ok, donc c'est pour terminer cette première soirée tranquillement, quoi.
2: Exactement.
0: Et donc ça se termine à peu près à quelle heure? Ça se termine à 2h du mat, c'est ça?
2: Ouais.
0: Et donc il y a possibilité de dormir sur place?
2: Il y aura un parking camion pour celles et ceux qui ont des camtars dans lesquels ils peuvent dormir. Il y aura un camping qui sera accessible aussi. Enfin, ouais, il y a tout pour passer le week-end sur place si les gens ont envie de passer le week-end. Et ça, il y a pas de souci. On a tendu la pelouse récemment, donc l'herbe est bien verte,
0: c'est clair.
2: Très confortable. voilà. Pas sec, donc très bien.
0: Ok.
2: Et en vrai, niveau météo, ça va être finalement. On pensait que la semaine serait un peu pourrie, mais pour l'instant, on a plus de soleil qu'autre chose. Et normalement, ce week-end, ça devrait aller.
0: On croise les doigts. Hein. Franchement, on croise les doigts.
2: on est plus en plus serein par rapport à ça. La météo s'est bien améliorée, donc c'est cool. C'est bien.
1: Et puis, il y a plein de structures, on a plein de chapiteaux pour s'abriter aussi.
2: Oui, bien.
1: En fait, on est assez tranquillement. C'est quand même vachement plus sympa quand il y a du soleil. Mais...
0: Bah oui, ouais.
1: Mais ça change.
2: Mais c'est vrai que oui, on a plein d'endroits pour s'abriter.
0: Oui. Donc, je vous propose qu'on s'écoute on se fasse une petite pause musicale avec Ravni. Oui. Et vous m'avez proposé le titre, un titre récent là, qui s'appelle Mir Left.
2: Exact.
0: Et puis on se retrouve juste après.
2: Ok, ça marche.
0: Alors surtout ne raccrochez pas. Et donc vous êtes toujours sur les 101.5 de Radio G dans l'émission Rudisbach et sur le www.radio-g.fr. Il est 20h49. On est avec les organisatrices et organisateurs du festival Matraque et on se fait une pause musicale avec Ravni qui jouera le vendredi soir, c'est-à-dire vendredi prochain.

0: Ah oui, le Festival Matraque, vous êtes là. Ouais, du coup, désolé, on a eu un petit souci. J'arrive pas à vous parler en fait hors antenne.
1: Ah oui, ok, ouais. Bon, c'est pas grave.
0: Donc. Donc, du coup, on va repartir sur la programmation, puisque donc c'est les 15, 16, 17 mai, le Festival Matraque. Donc là, on en est maintenant au samedi 16 mai. Alors, ça redémarre quand même en fin de matinée, à 11h.
1: Ouais, d'ailleurs, il y a un petit. À 11h30, il y a un petit changement, parce que malheureusement, il y a une des personnes du spectacle, le rétroviseur, qui devait venir, mais qui, pour des raisons personnelles, ne peut pas, quoi. Et du coup, ça a changé. Alors, c'est toujours ce sera du jonglage.
0: Ouais, un spectacle, donc, ouais.
1: Un spectacle de cirque, toujours, il n'y a pas de souci là-dessus. C'est juste que ce sera un spectacle de 30 minutes au lieu d'une heure.
0: Voilà. D'accord, ok. Donc,
1: mais en tout cas, il y aura un spectacle le samedi matin.
0: Ouais. Ok, donc voilà, c'est pour dire que ça redémarre vers 11h30.
1: Ouais.
0: Et à la suite de ça, il y aura une première conférence à 14h.
1: Exactement, ouais.
0: Dans le.
1: Alors, nous, on aime plus les appeler des tables rondes dans le sens où. Dans table ronde, ce qu'on entend par là, c'est qu'on essaie, en tout cas, c'est pas toujours le cas, enfin voilà, on sait comment on peut, mais en tout cas, c'est de faire en sorte qu'il y ait vraiment, que ce soit pas une personne universitaire qui parle et après il y a 4-5 questions-réponses qui se fassent, plus on invite des intervenants, intervenantes qui connaissent soit parce qu'elles sont concernées, soit parce qu'elles ont étudié un peu le sujet, la thématique de la discussion. Mais que les personnes qui viennent, enfin le public, puissent aussi donner leur avis, enfin poser des questions, mais pas forcément à la fin poser des questions, mais que s'il y a une personne qui a envie d'intervenir à un moment de la discussion, elle peut, quoi. Et que la parole se tourne le plus possible.
0: Ouais, il faut que ce soit interactif, quoi.
1: Exactement, ouais.
0: Et donc ça se passe dans le chapitre Toto.
1: Ouais, c'est ça. Le chapitre Toto qui. Oui. Alors, c'est même pas par rapport au Toto autonome.
0: Ah bon?
1: C'est par rapport au blanc de la personne qui possède le chapiteau. Mais ça tombe bien.
0: Ouais, ça tombe bien, ouais. Et donc, l'intitulé, hein, c'est Colonialisme et répression. Donc, un vaste sujet, malheureusement, toujours d'actualité.
1: Oui. Et lors de cette table ronde, du coup, on aura l'occasion d'avoir Léopold Lambert, du coup, qui est un. Ouais, qui sera l'universitaire de la discussion, en gros, c'est un architecte qui a beaucoup étudié la question des rapports entre l'architecture et la répression, et qui a aussi beaucoup étudié cette question-là, notamment en Palestine, parce que la question de l'architecture en Palestine, notamment de la destruction des bâtis, fait partie intégrale de la colonisation de la Palestine par Israël. Voilà, il y aura le collectif Isonomia qui viendra, qui est un collectif nantais qui a une émission de radio sur Radio Prune, qui parle de questions décoloniales. Il y aura le collectif antiraciste Angevin, qui pareil qui est assez récent, hein, mais qui questionne pas mal de choses sur la question de la décolonisation. Et en quatrième, j'ai un trou de mémoire.
0: Bon, c'est pas grave, on peut dire en tout cas aux auditrices, aux auditeurs de venir, quoi. C'est intéressant.
1: Ah, et aussi, des camarades du collectif Justice et Vérité. Voilà, il y aura Fatou Dieng et Akouvi, du coup.
0: Ok.
1: Qui travaillent sur la question des personnes qui se font tuer par la police. Dans les quartiers, et puis comment donner des billes juridiques, apporter un soutien en tout cas aux familles qui subissent le deuil de ces violences-là. Quoi.
0: Et justement, moi j'ai envie de dire aux personnes qui habitent justement dans ce qu'on appelle les quartiers, hein, un petit peu dans les banlieues d'Angers et d'ailleurs, n'hésitez pas à venir au festival. Hein. Parce que sinon... Souvent, dans les milieux un petit peu politisés, on parle beaucoup des quartiers, mais les personnes concernées sont pas souvent là, quoi.
1: Oui, et puis ça fait de l'entre-soi, effectivement, et c'est toujours problématique, ouais. Alors, en tout cas, on a essayé de communiquer, faire en sorte que ça va aussi l'objectif du festival, il faut que ça parle au plus de monde et après de permettre à tout le monde. C'est aussi la question du prix libre, quoi. Que en tout cas, le côté économique, après, faut venir et tout, mais
0: oui, que ça soit pas une barrière, quoi.
1: Mais que ouais, voilà, là-dessus, parce que pareil, on l'a pas dit tout à l'heure, mais sur place, il y a la cantine qui est à prix libre aussi, donc c'est possible de se faire à n'importe quel prix et les softs.
2: Ouais, c'est ça.
1: Les softs qui sont à prix libre, donc on peut. Musique, réfléchir, boire, manger à prix libre. Et du coup, ça, en fait, le côté économique ne doit pas être un frein pour avoir accès à ces choses-là, quoi.
0: Et la cantine, c'est une cantine végane.
2: Ouais, c'est VG. Après, oui, il y a des adaptations véganes pour celles qui veulent. Et oui, c'est à prix libre. C'est le rare qui vient faire à manger.
0: D'accord.
2: Le rare, c'est un réseau qui a sur Angers.
0: Oui, depuis de nombreuses années, oui.
2: Depuis de nombreuses années, bon voilà, c'est elles qui viennent pour faire à manger, voilà, surtout le festival, la durée du festival. Et après, au niveau appro aussi, on travaille avec des bières locales au bar, donc il y a la brasserie de la Houlap qui nous fournissent leurs bières, et on a plein de soft aussi qu'on propose à prix libre.
0: Ok, et bien sûr, il y aura aussi des boissons sans alcool, je précise. Ah, je vous entends plus. Je crois qu'on a perdu le festival Matraque. La connexion. Alors, je vais raccrocher mon téléphone et vous allez réessayer d'appeler si vous m'écoutez. Du coup, je vais poursuivre avec la programmation du vendredi. Donc, à 15h30, il y a un spectacle, c'est de la danse, avec, je pense, un collectif qui s'appelle À nos appuis. Oui, c'est ça. On a perdu. On a perdu nos invités. Je vais attendre qu'elle ait eu le rappel. Alors, c'est pas grave, je vais poursuivre la présentation de la programmation donc, du samedi soir. Enfin, du samedi, tout simplement. Ah. Alors, est-ce qu'on vous a retrouvé?
1: Allô.
0: Ouais, je crois qu'on vous a retrouvé, on vous avait perdu.
1: Ouais, désolé. Là, on est depuis le site, hein. C'est vrai que du côté du Bardeil,
0: En même temps, désolé. Bon, en même temps, tant mieux, ça veut dire que les ondes, elles passent pas partout.
1: C'est ça.
0: Alors, donc,
1: je sais pas où on était.
2: Oui, du coup,
0: j'ai commencé à dire qu'il y avait un spectacle à 15h30 avec un collectif ou une compagnie qui s'appelle À nos appuis.
1: C'est ça, exactement. Bah, ce sera un spectacle de danse qui durera une vingtaine de minutes. Et dans le même temps, il y aura aussi un atelier d'éduc pop sur qui sera plus, enfin qui est un peu plus dédié à tout le monde, mais aussi qui est adapté. Ouais, c'est plutôt ça, qui est adapté aux enfants.
0: Ouais. Et sur
1: comment aborder les discriminations avec tout le monde, quoi.
0: D'accord, ok. Alors, du coup, à la suite de ça, à 17h, il y aura une table ronde, toujours dans le chapitre auto, ça tombe bien.
1: Ouais, je passe toutes les discussions. Bien éloigné du chapitre auto, il y aura les balances.
0: Ouais. Et donc, cette fois-ci, ça sera sur l'antifascisme local.
1: Ouais. Ah, grosse discussion aussi, hein. Malheureusement.
0: Oui, bah, d'actualité, bon, malheureusement... Ouais. Si c'était que dans le 4-9, ça serait.
2: Dans le 7-2, ça pue aussi, hein, la flèche.
0: Oui, je suis plus bien au courant du fait. Ouais, oui,
1: du coup, c'est une discussion. Ah, pardon, vas-y.
0: Et donc, il y aura des collectifs aussi, j'imagine, qui seront là.
1: Ouais, exactement. Il y aura des membres du RAF, du AAA, donc Angers Antifasciste. Il y aura des membres de VISA, donc Vigilance Initiative Syndicale Antifasciste, qui s'est montée l'année dernière sur Angers, donc pour le côté syndical, quoi. Il y aura le collectif du Lion d'Angers qui sera présent et des personnes du collectif de Chalonne aussi. Donc ça permettra de discuter aussi de comment lutter dans sa boîte, à la campagne, en ville, parce que c'est pas les mêmes raisons, c'est pas les mêmes précautions à prendre. Enfin voilà, c'est pas la même chose. Et du coup, ça permettra de mettre en commun un peu tout ça et puis d'avoir une discussion collective et publique sur la question antifascisme. Et puis notamment, en fait, on fait ça cette année parce que il y a clairement des échéances aussi. Enfin, il y a des problématiques qu'on connaît dans le 49, mais il y a aussi des 2024 qui arrivent. Et on pense que c'est important d'aborder cette question-là vraiment pendant le festival. Quoi.
0: Ouais, il y avait un sticker. Du coup, je sais plus si c'était de. Je crois que c'était de réflexe. C'est tirons la chasse, la merde revient. Ça vous parle peut-être?
1: Ça me parle comme ce grand.
2: Avec Marine. Donc c'est comme ça avec Marine. Ça sent toujours la merde.
0: Je crois, ouais, c'était. Ça, mais c'était déjà. Ouais, c'était déjà avant quoi. Mais voilà. Et la chasse, on la tire depuis un moment. Hein. Et ça passe.
1: Ouais,
0: ça passe
1: ouais,
0: pas.
1: Ça, hein.
0: Ça passe pas. Même avec des seaux d'eau, ça passe pas.
1: Ouais, non, clairement pas. Ouais. Malheureusement. Écoute, on fait comme on peut. Hein.
0: Ouais, c'est ça. En tout cas, ça permettra d'échanger sur des pratiques locales et
1: d'un... Ah, aujourd'hui, il y a une personne du planning familial aussi qui sera là.
0: D'accord. Très bien.
1: Vas-y.
0: Ouais, et donc, du coup, je vois qu'à 18h, Yarud is back.
1: Yarud is back, ouais. Ah, ouais. C'est des petits nouveaux dans le coin.
0: C'est ça.
2: C'est mon copain.
0: C'est ça, ça fait quelques mois qu'on est dans le coin.
1: Ouais, ouais. Exactement.
0: Ouais, on est toujours pas trop loin. Voilà. En tout cas, merci de votre invitation.
1: Donc, on est super content que vous veniez au festival.
0: En fait, on en avait un petit peu parlé l'an dernier. Oui. Effectivement, on avait dit on était d'accord, puisqu'on est déjà dans le public pour soutenir. Donc forcément, ça nous fait plaisir que.
2: Vous êtes quoi, vous?
0: Alors, du coup, nous, on fera un petit mix. En général, on fait un petit mix de ska, punk et de soul, quoi. Après, ça dépend aussi un petit peu comment les gens réagissent, justement. Alors, s'ils réagissent pas du tout, du coup, c'est nous qui nous faisons plaisir. Et s'ils réagissent, en fonction de comment les gens réagissent, on adapte nos. Voilà, il n'y a rien. En fait, il n'y a rien de. C'est comme l'émission, à chaque fois, il y a un fil conducteur, mais il n'y a rien vraiment de défini, quoi.
2: Ensemble,
0: voilà, disons qu'on a toutes nos galettes avec nous et on compose et on fait jamais le même set quoi. C'est voilà, on fait jamais la même chose. Ouais. Évidemment, il y a des morceaux qui peuvent revenir parce que bon, voilà, c'est un peu des, j'aime pas dire des classiques ou des standards, mais c'est des morceaux qui marchent quoi. Donc autant se faire plaisir quoi.
1: Des morceaux de cœur quoi.
0: Voilà. Et puis ça permet aussi à des gens qui connaissent pas du tout ces sons là, pourquoi pas de découvrir. C'est le but quand même.
1: Complètement.
0: Ouais, c'est également le but de l'émission qui n'est pas une émission. À la base, c'était pas pour justement des. Comment dirais-je. Je cherche le terme. Des aficionados du ska, parce que ça n'a pas d'intérêt en fait. Ceux qui écoutent déjà plein de ska, ils connaissent ce qu'on passe. Et ce qui est plutôt intéressant, c'est de faire découvrir à d'autres gens.
1: Ouais, puis toute la culture qui est autour.
0: Voilà, c'est ça, ouais.
1: Et il y a quand même une grosse question antifasciste derrière la culture ska, quoi.
0: Exactement, ouais. Il y a de l'antiracisme et de l'antifascisme. Et c'est une culture ou une contre-culture populaire.
1: Carrément, ouais.
2: Ça parle, ça.
0: Voilà, alors du coup, à 19h, il y a un concert, je vois, Technorap, avec Scarlaina.
1: Ouais.
0: Alors justement, on peut peut-être se programmer une petite écoute de... Alors, je vais essayer de vous...
2: Elle est nantaise.
1: Ouais.
0: D'accord. Alors, est-ce que vous avez un titre à me proposer? Je vois Sous la Lune, par exemple.
2: On peut essayer ça, hein, mais je ne fais pas la semaine dernière comme ça.
0: Ouais, c'est un titre d'il y a un an, donc c'est quand même relativement récent.
1: Ouais, pareil, Scarlina, elle a sorti un nouvel album. Après, là, elle n'a rien partagé pour l'instant. Alors, on prend toutes les sons inédits, vous m'attraquez. Les exclusivités, voilà.
0: Alors donc elle sera sur la scène principale et elle jouera 50 minutes.
1: Ouais, c'est ça, c'est un set de 3 quarts d'heure. Sinon il y a le son Cicatrile qui est plutôt pas mal.
0: D'accord, alors du coup on va finir la programmation du samedi soir et on se passera ce titre là juste après. Donc je vois qu'ensuite il y a Rudy's Back qui sont encore incrustés sur la scène bar. Pour cette fois-ci, un petit set de 30 minutes, ça sera pour se finir. Ou pour celles et ceux qui ne nous auraient pas écoutés, pour se rattraper.
1: Oui.
0: Et ensuite, à 20h45, je vois un nouveau concert, Trix. Alors, Techno Noise Post-Punk sur la scène principale. Alors, Trix.
1: Ouais.
0: Ouais, ils sont. Elle et ils sont d'où, du coup, Trix?
1: C'est un groupe de Nantes aussi.
0: Ouais, ok.
1: Relativement local, quoi, de la région. Hein. Et c'est un groupe de rock qui tourne un peu quand même.
2: Ouais, ils sont passés au Shabada en octobre, je crois.
1: Ouais, ils font pas mal de scènes à droite à gauche.
0: D'accord.
1: Et c'est cool que il et elle soient des terres pour venir au Matraque aussi, ouais. On est plutôt contente. Que ce soit fait.
0: Ok, on va continuer parce que je vois qu'il est 21h08 sur les 100.5 et ouais. L'émission Rediseback est jusqu'à 21h30 si on veut finir la programmation.
1: Ouais.
0: Alors je vois ensuite il y a un DJ set du coup sur la scène bar et cette fois-ci ça sera hip hop avec des galettes aussi parce que je vois hip hop vinyle avec Tonton, j'allais dire Shuffle, non Stouffle.
1: Stouff,
0: Tonton Stouff, ouais. Et pas Shuffle, Tonton Stouff, ok.
2: Bah lui c'est pareil, il passe des vinyles selon ce que ça donne, l'ambiance.
1: Hip-hop.
2: Ouais, quand même pas mal hip-hop, hip-hop français, un peu américain.
0: Ok, et ça sera avec plaisir qu'on ira l'écouter. Ouais. Ensuite, à 22h30, à nouveau sur la scène principale, il y a une fanfare électronique qui s'appelle Alpha Centauri.
2: Ouais.
1: Ouais, ça serait assez
0: fait. Ouais, et qu'elle et ils viennent d'où?
1: Du coin.
0: Du coin?
1: Ouais.
0: Ah d'accord.
1: Okay. DJ Vanessa notamment fait partie du collectif.
0: Donc
1: la qui joue à l'aide.
0: Donc comme c'est une fanfare, c'est plutôt musical.
1: C'est fanfare, mais fanfare électro techno quoi.
0: Ok.
1: C'est pareil, ça, il y a des petites variantes. Ça peut bien, c'est bien dansant, bien festif, bien, ça peut être bien techno quoi.
0: Et alors
1: mais c'est dansant, très festif.
0: Super, et alors donc là ça sera une heure. Et ensuite à 23h30 il y a à nouveau un DJ set à la scène bar avec Soviet Payette.
1: Ouais.
2: C'est des copines qui passent du son aussi un peu nouveau, de l'ancien. Ça fait danser, c'est pour danser quoi. Sur l'entre-scène, entre les concerts.
0: Ouais, ouais. Très bien. Et ensuite il y aura un dernier concert à minuit et demi. Sur la scène principale avec de l'hardcore indus, donc là c'est un petit peu plus vénère quand même avec HNO3.
1: Ouais, c'est ça, c'est. Bah, je dis pas de conneries, il vient de Nantes. Peut-être que j'ai une connerie, mais je crois qu'il vient de Nantes. Et oui, effectivement, là ça va être plutôt fin de soirée post-techno.
0: Ok, et du coup, je voulais vous faire une remarque. Vous avez fait très attention justement à un équilibre de comment dire des intervenants elle et il.
1: Oui, sur la mixité. Il y a une question en termes de représentativité, on essaie de faire attention, on fait au mieux. Après, je pense qu'il y a plein de critiques qu'on pourrait avoir vis-à-vis de la programmation.
0: Oui, voilà, j'allais dire une mixité, voilà, chercher le mot.
1: Mais effectivement, on essaie de faire en sorte que, autant d'un point de vue des styles musicaux que de la représentativité, il y ait quelque chose qui soit en accord avec ce qu'on défend aussi, quoi.
0: D'accord. Bah écoutez, en tout cas, c'est plutôt chouette parce que malheureusement, dans le milieu punk DIY et même le ska, on remarque que les femmes ont pas beaucoup, sont souvent en second plan, quoi. Donc voilà. Donc c'est pour ça, c'est une remarque plutôt positif pour votre festival.
1: Oui.
0: Du coup, on va s'écouter Scarlaina sous la lune et on se retrouve. Alors, donc ne raccrochez pas et on se retrouve pour le. Il nous restera 19 minutes pour présenter le dernier jour.
1: Ça marche.
0: À tout de suite. Scarlaina sous la lune dans l'émission Rediseback.

0: Et voilà, c'était Scar Laina sous la lune. Vous êtes dans l'émission Rodisbike et on est avec le festival Matraque qui nous présente justement sa 4e édition. Et on en est rendu à samedi soir. On a avancé quand même.
1: Oui, ben ouais, on va pouvoir passer à dimanche quoi.
0: Ouais, 3 jours quand même, c'est pas rien.
1: Ouais. Bah, écoute, c'est ça qu'il faut hein, pour aborder plein de sujets et puis permettre à tout le monde
2: d'avoir le temps de se retrouver, ouais.
0: Et je vois, alors je crois que vous n'en avez pas parlé, il y a marqué aussi Village Asso présent toute la journée, Kézako.
1: Bien vu, bien vu. Effectivement. Le Village Asso, du coup, cette année, pareil, d'année en année, en fait, il a un peu évolué à chaque fois. Et cette année, il sera toujours sous la tente à Mazig. Et il y aura sûrement Vida qui aura un stand, l'Infokiosque, le RAF, les Nuits Bleues aussi, la librairie indépendante et militante du coup en Gine. Il y aura le familial qui sera là. Enfin, c'est deux fois bien. J'ai rien contre le planning, hein. Bien au contraire. Hein. Non, je suis super content que. Ouais, carrément, ouais, surtout en ce moment. Il y aura aussi un camarade du collectif 8-12 là, qui viendra de Rennes. Voilà. Enfin, il y aura pas mal de choses au Village Asso cette année en vrai. Donc ce sera cool d'y passer, faire un tour, de discuter avec les personnes qui tiennent les stands, de voir un peu la doc qui aura sur place. Et puis ça permet d'avoir un endroit où il y a des personnes qui ont des assos, des personnes qui militent et puis qui sont des camarades. Et puis voilà, ça permet de partager de l'info, quoi. C'est un endroit d'info collective au festival.
0: Très bien. Alors du coup, le dimanche, ça recommence, si je ne me trompe pas, le matin à 11h, il y a un spectacle. C'est des contes avec la croasseuse.
1: Ouais. Bon, ça, c'est une copine qui fait ça. En gros, c'est un échange de contes. De contes, mais divers et variés. C'est-à-dire que ça peut être le conte que nous racontaient nos grands-parents quand on était gosses, que des contes un peu plus politiques, quoi. Mais ça va être très sympa, et puis surtout, c'est le matin, donc ça va être très chill, et puis ça sera un endroit de partage, quoi. Enfin, un moment de partage, pardon. Ça va être très très sympa, ouais. En vrai, le dimanche matin, là, faudra pas hésiter à passer, parce que ça va être chill et intéressant.
0: Alors ensuite, c'est bien, on se retrouve à 14h au chapiteau auto, mais là, je veux dire, c'est juste logique, il y a une table ronde pour parler des squats au chapiteau auto.
1: Ouais. Bah oui, effectivement, oui.
0: Il est au bon endroit.
2: Hein. On est sur un festival de répression, donc anti-répression, et du coup, les squats sont quand même beaucoup aussi touchés par la répression.
0: On a pu voir que beaucoup de lieux autogérés... En France, c'est pas seulement, hein, en Italie aussi. Je pense à mes camarades de Turin justement en ce moment. En France, on a vu que ils ont profité de la entre guillemets crise du Covid pour fermer pas mal de lieux autogérés. On a vu ça à Angers aussi. On a vu voilà.
1: Bah et puis oui, bah, c'est vrai que depuis que la loi Casbarian est passée, il y a eu quand même un gros coup donné à la question de l'hébergement d'urgence, quoi, finalement. Et à l'hébergement de manière générale. Donc cette table ronde là, sera l'occasion d'en discuter. Il y aura notamment des personnes collectives de la MIT à Tours, qui est un collectif qui vient de Tours, qui gère la question du squat, quoi.
0: Alors ensuite à 15h30, je vois qu'il y a une conférence gesticulée. Qui s'appelle Faux Gitan.
1: Ouais, exactement. Ça sera la conférence gesticulée / spectacle, hein, bien sûr. Le principe des conférences gesticulées, ouais, c'est vraiment d'avoir quelque chose de. Enfin, c'est du pop, quoi. Puis de parler d'un sujet, mais que ce soit pas sous un truc très universitaire, conférencier, etc. Mais. Qui est du mouvement et

0: et quelque chose de plus, comment dire, de plus...
1: Bah, savoir autour d'un sujet, et là, c'est un copain qui vient nous parler de son voyage, ses voyages, et même son mode de déplacement en roulotte, voilà, avec ses chevaux, et du coup, il a créé cette conférence gesticulée pour parler de cette dynamique de vie, et puis de ses expériences, avec, voilà, à travers ses chevaux, à travers sa roulotte. Et donc, il vient nous présenter son spectacle à 15h30.
0: Très bien, pour que ce soit le festival sur le coup de la fin.
1: La fleur qui se fait depuis 3 ans maintenant à la guinguette court-circuit, donc en dehors du site. Voilà, on retrouve un petit peu un autre public du guinguette au bord de l'eau, très très chouette. Et on a l'habitude depuis, donc ça va être la troisième année, là, de programmer un dernier concert là-bas. Et donc cette année, qu'est-ce qui va jouer?
0: Il y a Shamash qui vient du collectif Capsule. Ça va être en mode jungle techno. Et avant ça, ce sera plutôt reggae avec Joe là, de Bamboo Station.
2: Oui, qu'on connaît bien.
0: Oui, qu'on connaît bien, oui, effectivement.
2: Ok.
0: Donc, ouais, ça va être très cool. Et en fait, on est très content aussi que Court Circuit fasse l'after du matin, parce que le fait d'implanter le festival du côté du Vardeil. Bon, mis à part le fait que ce soit aussi un terrain qui est à côté d'une ferme locale et tout, en fait ça fait du lien avec la guinguette locale et avec les personnes qui vivent aussi ici et qui ont des lieux culturels aussi, donc ça fait le lien entre les deux et je trouve que c'est hyper intéressant que ça se fasse, quoi, et pertinent.
2: Ouais, donc ça se veut justement, ça se veut un festival ouvert sur les autres.
1: Oui, c'est un festival familial. Mmh. On essaye d'être un public et puis de rencontrer tout type de public. Enfin, on aime bien aussi pouvoir créer de la mixité, là notamment avec l'extérieur du BG Verdeil, et puis après dans aussi la possibilité en général d'ouverture de festival en plus grand nombre. Une famille, les enfants, il y aura des jeux en bois aussi.
2: Qu'en est-il de nos compagnons à quatre pattes?
1: Exactement, j'allais faire un petit point là-dessus. du coup, ils sont carrément autorisés, après, tenus en laisse sur tout le site. C'est à chacun et chacune de gérer aussi les oui. Problèmes de leur. Tout ça, et après le soir c'est cool si les chiens sont dans les voitures et que ça traîne pas trop, mais en tout cas les journées sur site s'autorisent à...
2: Il faut préciser que les chiens ils sont très sensibles au niveau de Louis, donc emmener un chien à un endroit où il y a beaucoup de basses, beaucoup de sons, c'est très fort. En fait on fait mal à son chien ou à sa chienne, à son compagnon, donc c'est juste dommage, voilà.
1: Dans l'idéal, c'est de les laisser chez soi. S'il y a la possibilité de les laisser chez soi ou de les faire garder, c'est le top. Carrément.
0: Il y a un autre truc, en vrai, c'est un peu la seule limite qu'on a au festival, et malheureusement, on n'a toujours pas réglé la question, mais c'est que, en fait, le matraque, il se trouve sur un champ, et du coup, il y a de la terre, et que, malheureusement, en termes d'accessibilité pour les personnes en situation de handicap, notamment en fauteuil roulant, c'est difficilement praticable, quoi. Donc c'est un peu on essaie d'y travailler chaque année, mais on n'a pas vraiment trouvé de solution et on n'a pas envie de bétonner le truc non plus.
1: Peut-être pour des personnes qui ont du mal à marcher ou à se déplacer, peut-être avoir des béquilles pour venir on essaie de faire au mieux.
0: Malheureusement, on est dépendant du terrain aussi.
1: Si vous avez des trucs qui vous permettent peut-être sur des terrains en côte à bosser ou quoi, d'être à l'aise. N'hésitez pas à prendre ce truc. Et pareil, donc il y a un camping sur place. Peut-être ce week-end, il va faire un peu froid. Donc, pareil, prenez pas mal de couettes, de couvertures, des duvets, on n'en met pas au bot, il n'y a pas de boue, mais voilà, pensez aussi à vous à prendre des affaires.
2: Des affaires adaptées. Ouais, et pas forcément venir aussi avec juste des petites baskets plates, c'est pas terrible, quoi.
1: Oui, c'est ça. Donc, avoir les pieds mouillés, c'est pas très agréable, quoi.
2: Carrément pas, quoi. Eh ben écoutez, ouais. Je pense qu'on a fait le tour du festival. Je rappelle que c'est ce week-end. C'est les 15, 16 et 17 mai à Juverdeil. Le festival s'appelle Matraque et c'est sa 4e édition et c'est prix libre. Donc il y a le site, hein, c'est matraque-festival.fr. Et d'ailleurs, vous pourrez réutiliser le podcast de l'émission si vous voulez pour diffuser, pour que voilà.
0: Ok, ça marche. En tout cas, merci pour l'invitation,
2: oui,
0: trop cool.
2: Eh ben non, c'était un retour entre guillemets d'ascenseur. C'était juste normal, puis ça nous fait plaisir.
0: Et c'est
2: mieux quand c'est vous qui parlez vous-même de votre festival parce que vous connaissez quand même mieux que voilà. Et du coup, je vous ai calé un dernier morceau.
1: Allez.
2: Ouais,
1: allez.
2: Pour terminer l'émission, je vous ai calé Trix avec Teeny Brain. Ça vous va?
0: Ah yes, bah parfait. Ouais, très bien.
2: Ok. Eh ben écoutez, merci à vous. On vous dit à nous en tout cas en ce qui nous concerne à samedi.
1: Okay,
2: et puis de toute façon à bientôt, voilà. Trix, Teeny Brain dans Rudy's Back. Allez, salut, bye bye.
1: Salut.
2: Salut.

Et c'était l'émission Rediffac sur les 101.5 de la bande FM et sur le www.radio-g.fr. Vous pouvez d'ailleurs retrouver nos podcasts. On s'écoutait Trix, Tiny Brain, qui joueront au Festival Matraque le samedi soir. Un titre justement sur le consentement. Voilà, donc messieurs, voilà, sachez ce qu'est le consentement. Alors on se dit salut, bye bye, à la semaine prochaine, puisque l'émission tire à sa fin, il est quasiment 21h30. Et on n'oublie pas à 22h la super émission Roots Culture, qui est un petit peu dans la continuité de Roots Back en ce qui concerne la musique anglo-jamaïcaine, le ska, le reggae. Et sinon, nous, on se retrouve la semaine prochaine, même heure, même endroit. Voilà, salut, bye bye, à la semaine prochaine. Et on n'oublie pas la fête et la lutte aussi.

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Bienvenue sur Roots and Culture, on est sur l'épisode 33 ce soir. On est déjà mi-mai, et ben, la première saison elle est passée comme un éclair. Et ça va continuer comme ça jusqu'en juin. Cet été, ben, je ferai une pause, je pense. Et il y aura des rediffusions sûrement des émissions passées, notamment des spéciales. Allez, ce soir, on attaque avec un morceau ska bien rythmé de chez Studio One en 65. Très rare avant sa réédition en 2015. Et je présente là Jackie Opel, inspiré par la star américaine Jackie Wilson. Il est originaire de la Barbade. Il commence à chanter jeune, dans les années 50. Et là-bas, on le surnomme Man Face, parce qu'il a déjà une tête d'adulte. Il se fait connaître dans les années 60 avec son groupe The Troubadours, qui cartonne avec un style qu'il a inventé, Jackie Opel, qui mêle le ska avec le calypso et des influences traditionnelles folk afro-caribéennes. C'est le style Pogue. Bon, ce sera pas très connu par la suite, mais voilà, ça existe. Il est haut comme trois pommes, ce gars. Il a les pieds qui rentrent, mais il chante 6 octaves et il est capable de danser comme James Brown. C'est une vraie bête de scène. Donc il a vite du succès et Byron Lee, il tourne avec les Dragonaires, voilà, dans les Caraïbes notamment et ailleurs. Il le repère en concert dans un hôtel et hop, il le ramène au Jamaïque en 62. Il le présente à quelques personnes et puis dès 63, il est produit par les Sino-Jamaïcains qui sont tous les deux restaurateurs et vendeurs de glace. C'est Leslie Kong chez Beverly et Justin Yap chez Top Deck. Mais surtout après, il est produit par Coxon chez Studio One. Et il chante pas mal de soul. Il fait des duos avec des filles comme Hortense Ellis, Doreen Schaeffer et même avec Rita Marley. Et il sera aussi le chanteur, bah c'est vraiment le meilleur chanteur des Scatalites. Et les Scatalites, et après leur séparation, les Scatalites se séparent, il sera après chez les Mighty Vikings. Alors c'est un chanteur méconnu, il décède à 32 ans en 1970, mais il mérite d'être connu quand même. Et on écoute avec les Scatalites son You're Too Bad, Jackie Opel, qui a gardé en travers une déception amoureuse.

On reste chez Studio One avec un rocksteady de 67 avec Jackie Me Too and the Soul Vendors qui accompagne les chanteurs Bennett O'Brien et Dennis Richards. C'est Puppy Love par Bennett and Dennis. Encore une histoire d'amour déçu. Et c'était pas une histoire d'amour d'abord, ça. C'était plus une amourette. Rien de véritable.

Allez, sur Roots & Culture Radio G, là je vous propose une petite série de trois morceaux sur le même riddim en 74. Alors le premier, il est aussi rare avant sa réédition en 2025, et est produit par The Invaders, Dale Roy, Bongo Pat Ford et Lloyd Paddy Campbell. On a Rupert Ford à la basse, Calvin Marshall à la batterie, Clinton Ruffus et Eric Frater à la guitare, Dennis Jaddy Firon au clavier et Errol Thompson au mix. Ça s'appelle Heaven on Earth, The Invaders, et après on enchaîne avec Bootlegger Version, avec Augustus Pablo au melodica, et après ça Bootlegger par Nago Morris, inédit avant sa sortie en 2013, produit par Prince Jasbo sur Ujamaa et distribué par Barry Dread, joueur de trombone de Brooklyn à New York sur Decca Reggae, le label.

Allez, maintenant, on va se mettre un morceau Roots dynamique, produit par Donovan Jermain sur Revolutionary Sounds en 78. C'est un recut du morceau Warning de Daisy Roots de 75. Et ça a aussi été refait, ce morceau, pour Dennis Brown chez Deb Music en 78. On écoute la version de Samuel Bramwell, membre des Chantels, Itago Dread, suivi de la version mixée par King Tubby.

Ah, vous êtes bien calé sur Roots and Culture, Radio G, et on revisite ce soir un Rhythm Classic Studio One, Bobby Babylon, en remontant à ses origines. Alors ce morceau, Bobby Babylon, il a été rendu célèbre par le super chanteur Freddie MacGregor en 79. Et dans la version extended qu'on écoutera juste après, on voit qu'avec le son Dimension Band de Studio One, on entend le remix du morceau original qui s'appelle One Step Beyond, interprété par Jackie Me Too et Soul Vendors en 68 au départ. Tout départ, c'est ça. Et on termine après par la super version dub de 77 qui s'appelle One Step Beyond Roots Dub, ou aussi on l'appelle One Step Forward, par King Tubby and the Aggravators.

Yeah, Jam Session Dubwise. Alors la version maxi 45 qui suit, elle a été produite et arrangée par Bunny Lee. C'est un morceau mythique sorti sur Justice en 1980 qui parle de la violence armée qui ravage les rues des ghettos de Kingston sur fond de manipulation politique des laissés pour compte. C'est Big Big Pollution par Barry Brown.

Ça sent le mix chez King Tubby à plein nez, ça. Allez, maintenant, un message féminin d'espoir, de force, de persévérance. C'est une reprise d'un morceau reggae de Ken Parker de 1968 et d'une chanson composée par Sam Cooke au départ en 1964. Alors Sam Cooke, il a été inspiré par la chanson de Bob Dylan, Blowing in the Wind, de 1962, pour faire cette chanson au départ, qui a le même titre. Et cette chanson a été importante lors de la lutte pour les droits civils menée par les Noirs aux USA à cette période, notamment parce qu'elle était mise en ouverture de tous les discours de Martin Luther King. A Change is Gonna Come, on écoute la version de Jennifer Lara en 81.

Alors, le message, hein, si vous avez capté, c'est oui, le changement, il viendra, mais si on est soudé dans l'amour et l'unité, quoi. Voilà, donc pas le moment de se diviser, et puis ce sera un moment, tant qu'on fasse un peu bloc, et qu'on dise ce qu'on pense, quoi, aussi. Alors, on passe à une superbe production de Tikla à Brooklyn en 2015, sur Mad Descent Protocol, la lamentation d'un condamné face à une justice écrasante alors qu'il est innocent. C'est Admiration par The Frighteners, un super groupe à la carrière bien trop courte, malheureusement. Entre leur découverte par Tikla en 2012 et le décès de leur chanteur principal Dan Klein en juin 2016 à l'âge de 33 ans. 33 comme le numéro de l'émission ce soir d'ailleurs. Et comme le 33 ans comme le Christ aussi. Et il a été frappé par la maladie de Charcot. On s'écoute ce super morceau.

Hey, magnifique, je vous avais dit. Alors, on passe à un morceau Robadob de 2019. Et d'ailleurs, je vous fais bientôt une soirée Robadob au R13 à Angers le vendredi 22 mai. Donc, à suivre. Ce morceau, il est produit, arrangé, mixé par l'excellent Tom Langford, qu'on appelle Naram, sur Red Robin Records. Et lui, il est à Auckland, en Nouvelle-Zélande. Alors, on écoute ce Down in the Ghetto, Tipali and the Naram Rhythm Section.

Ouais, côté sortie, ce week-end, là, samedi 16 mai, dans les guinguettes, il se passe des trucs. Dès 20h, on a Joe Bamboo Station qui met du reggae à l'Utopique à Cornillé-les-Caves. Et au même moment, il y a Rudy Roots qui ouvre la bringuette à Mauges-sur-Loire. Après, il y a le Matraque Festival. Alors là, c'est à Juvardeil, donc limite vers Châteauneuf-sur-Sarthe, là-bas. Et il y a une fête musicale et animation contre les violences policières. Vous aurez d'ailleurs les amis Rudy's Back, là, qui passeront du bon ska et du boss reggae, entre autres. En plus de la prog du festival qui est assez hip-hop et électro. Et après, ça finit en after hip-hop, dub, drum and bass le dimanche dès 18h à la guinguette court-circuit de Juvardeil avec DJ Luce, le poteau Joe Bamboo Station, King Day, Dog Brain et puis Shamash. Voilà, donc pas mal de trucs. Lundi soir, moi-même, Roots & Culture, je passe chez Joe Bamboo Station sur Radio Campus Angers pour une émission dans laquelle je passerai du Robadob entre les sélections de Joe. En attendant la prochaine soirée Robadob dont je vous ai parlé au R13, là, le 22 mai. Et ben nous, on se quitte avec une prod musicale de George McLean mixée par Dennis Thompson. Ça s'appelle « Today's Melody ». Et sa version avec le trombone de Vin Gordon, alias Don Drummond Jr. on the Mighty Cloud Band en 74. Eh ben, je vous dis à la semaine prochaine. Harry Heights, One Love, One M, One Destiny.

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